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0: musiciens, musiciens, s'il vous plaît, s'il vous plaît, s'il vous plaît.
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7: Bienvenue dans ma bibliothèque. Aujourd'hui, je vais vous donner 3 bonnes raisons de lire Un lieu ensoleillé pour personnes sombres, un recueil de nouvelles de Mariana Enriquez, paru en 2025 aux éditions du Sous-Sol. Ces nouvelles sont traduites de l'espagnol par Anne Plantagenet. Mariana Enriquez est une autrice argentine. Son roman Notre part de nuit, paru en 2021, est devenu culte. Le recueil de nouvelles que je vais vous présenter, Un lieu ensoleillé pour personnes sombres, est la première œuvre que je lisais d'elle, et j'ai ensuite découvert ce roman, Notre part de nuit, que j'ai trouvé encore plus intéressant. Mais le recueil de nouvelles que je vais maintenant vous présenter est une très bonne introduction à l'univers surnaturel, horrifique, et en même temps curieusement réaliste de l'autrice. J'aime la manière dont Mariana Enriquez s'approprie des motifs traditionnels du surnaturel ou de l'horreur pour en faire une œuvre poétique qui témoigne des problématiques de l'Argentine contemporaine et particulièrement du souvenir de la dictature militaire. Amatrice, amateur de surnaturel, vous retrouverez des personnages, des thèmes qui vous sont certainement chers, des fantômes et autres morts vivants, des lieux hantés, des métamorphoses inquiétantes, mais aussi des animaux qui semblent curieusement communiquer avec les êtres humains. Mention spéciale, un puma, que l'on trouve dans la nouvelle qui donne son titre au recueil, Un lieu ensoleillé pour personnes sombres. La narratrice, une journaliste en quête d'une histoire de fantôme à Los Angeles, tente de se remettre de la mort de son petit ami drogué Diz, et soudain, un gros puma surgit dans la propriété où elle se trouve. Est-ce que ce puma, peut-être, est une réincarnation de Diz ? J'aime en tout cas cette simple phrase qui le décrit. Il a ouvert la gueule comme s'il allait me dire quelque chose, mais il s'est contenté de bâiller et de sortir sa langue rose et douce. La première de couverture est en lien avec cette nouvelle, et elle est particulièrement réussie. On voit un énorme félin, un jaguar ou un puma, qui se tient sur le lit d'une jeune fille comme un gros chat. Et lui lèche la tête d'une langue gourmande et rose. Cette œuvre du peintre contemporain chilien Guillermo Lorca a quelque chose d'à la fois inquiétant et hypnotique qui correspond bien à l'atmosphère de la nouvelle dont je viens de vous parler, mais aussi en fait à l'atmosphère de tout le recueil. Personnellement, je ne suis pas forcément une amatrice de surnaturel. Et pourtant, l'univers de Mariana Enriquez me touche avant tout par sa poésie. C'est vraiment le deuxième point qui peut vous plaire. Dans une interview à la librairie Mola, Mariana Enriquez évoque dans ses sources d'inspiration Stephen King, ce qui ne paraît pas très étonnant, mais aussi plusieurs poètes, dont Charles Baudelaire. Et il y a effectivement une beauté vénéneuse qui émane de certaines de ses nouvelles. J'ai par exemple beaucoup aimé « Les oiseaux de nuit ». Dans Les oiseaux de nuit, la narratrice a une identité floue, et je trouve que cet adjectif convient particulièrement bien parce que la jeune fille qui s'exprime est un fantôme. Ou alors peut-être est-ce que c'est l'hallucination d'une autre jeune fille qui s'appelle Millie. Mais une hallucination qui aura une vie propre, capable de raconter l'histoire de son propre point de vue. Mais peut-être Millie elle-même est-elle un fantôme dans un jeu vertigineux de mise en abîme fantomatique. Écoutez plutôt le début de la nouvelle qui peut aussi faire penser à un conte. Sur les rives de ce fleuve, tous les oiseaux qui volent, boivent, se posent sur les branches et perturbent la sieste avec leur croassement démoniaque de possédés. Tous ces oiseaux ont été des femmes un jour. Quel vacarme ! Quand les résidents et les touristes viennent passer le week-end à la plage et parlent de la paix que leur apporte la nature, les nuées dans le ciel bleu d'été, le grignotage des miettes de pain qui tombent dans leur maté. Inutile de leur expliquer que ces oiseaux femelles ne sont pas ce qu'elles paraissent. Même s'ils pourraient s'en rendre compte, s'ils les regardaient droit dans les yeux, ces yeux fixes et fous qui exigent libération. Ma sœur Millie veut toujours parler aux oiselles. Elle connaît les légendes, comme moi. Mais la différence entre nous est radicale, car Millie sait le langage des choses et des animaux. Elle passe les après-midi de chaleur avec le ventilateur à côté de la petite table où elle dessine tous les jours son autoportrait, car elle en est convaincue, elle aussi va devenir un oiseau. « Ne les laisse pas me transformer !» me dit-elle parfois. Et elle pleure, assise sur le plancher humide de l'appartement de cette villa ridicule, construite pour nous protéger d'un froid et d'une pluie qui n'existent pas au Paraná. Je ne peux pas l'aider. J'ignore qui a le pouvoir de la métamorphose, si c'est un dieu méchant ou si c'est une conséquence des actes dictés par la Providence. Dans l'autoportrait, Milly porte ma chemise bleue avec des motifs de cacatoès. Je ne me souviens pas de la lui avoir prêtée, mais elle prend ce qu'elle veut. De toute façon, si je l'accusais de me voler, elle mentirait simplement. Elle ment tout le temps. Par exemple, elle me dit que je n'existe pas, que je suis un fragment de son imagination, qu'elle m'a vue pour la première fois quand elle a été internée à la clinique psychiatrique et que, depuis, je la suis partout. Pas de problème. Elle sourit et mordit dans une pomme. Tu ne me déranges pas du tout. Ces univers étranges, oniriques, surnaturels, qui se déploient dans chacune des nouvelles, sont habilement associés à l'évocation des problématiques contemporaines de l'Argentine. Et c'est un autre point qui peut vous plaire. Les liens avec les horreurs passées de la dictature apparaissent de manière plus ou moins implicite selon les textes. Une de mes nouvelles préférées, c'est sans doute « Les hymnes des hyènes », qui rappelle d'ailleurs beaucoup le roman « Notre part de nuit », dont je vous parlais tout à l'heure. Dans cette nouvelle, apparaît à notre époque, dans un château qui a servi de centre de torture sous la dictature militaire, le fantôme d'un ancien tortionnaire. C'est une nouvelle qui a clairement un aspect horrifique, hein, il faut avoir le cœur bien accroché. Mais au-delà, la nouvelle interroge sur le silence, sur la chape de plomb déposée sur ces années de dictature. Hein, le silence qui pèse à la fois sur les témoins et puis les victimes. Comme le résume très bien l'injonction du jeune homme torturé par le fantôme à son amant, le narrateur, à la fin de la nouvelle. « Ne me raconte jamais ce qui s'est passé dans le château. Ne le raconte à personne. » Plusieurs nouvelles jouent sur cette notion de responsabilité individuelle par rapport à la parole étouffée, à ce qui aurait dû être dit, dénoncé, ce qui ne l'a pas été, que ce soit dans le passé ou dans le présent. Garder le silence, c'est être lâche, et contribuer à la perpétuation de crimes insoutenables, qu'ils soient la conséquence de la dictature passée ou de problèmes sociaux plus contemporains. Et c'est là que le motif du fantôme prend en fait tout son sens. Le fantôme hante les lieux qui lui étaient familiers, parce qu'il n'a pas trouvé de repos. Soit parce qu'il n'a pas été enterré, soit parce qu'il est mort de manière violente et ou qu'on ne lui a pas rendu justice. Or, en Argentine, de nombreuses personnes ont été enlevées et les corps n'ont jamais été retrouvés. Ce sont ces desaparecidos, ces disparus, hein, qui ont été torturés, assassinés pendant la dictature militaire. Une nouvelle cimetière de frigo met en scène le souvenir terrible d'un enfant qui meurt à l'intérieur d'un frigo, je vous laisserai découvrir comment. Et curieusement, après sa mort, personne ne va vraiment chercher à le retrouver. Cette nouvelle semble très loin de la dictature en apparence, hein, et pourtant la phrase suivante a évidemment des résonances politiques. C'est stupéfiant comme il a disparu et comme on l'a facilement oublié. Les fantômes de Mariana Enríquez m'ont marqué. Et je trouve que c'est une belle image de la puissance de la littérature qui hante les lectrices, les lecteurs, qui les tient éveillés pour qu'il leur soit impossible d'oublier les fantômes du passé. Et puis, qu'ils soient également pleinement conscients du présent, les yeux grands ouverts sur les ombres de la nuit. J'espère que, comme moi, vous serez fascinés par ce recueil de nouvelles étranges et bouleversants, un lieu ensoleillé pour personnes sombres, de Mariana Enríquez, paru aux éditions du Sous-sol en 2025. Et vous pouvez retrouver cette chronique sur graffitiradio.fr.

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3: Bienvenue dans Moshi, votre douce bouchée d'animés japonais. Pour cette nouvelle chronique, je vous emmène dans le monde fascinant de l'animé Shingeki no Kyojin, connu en français sous le nom de l'Attaque des Titans. Cette adaptation du manga éponyme d'Hajime Isayama compte 4 saisons et a capté l'attention de millions de téléspectateurs à travers le monde. Pourquoi ? Parce que ce manga, bien que fantastique, a beaucoup de résonance avec les questions de société d'aujourd'hui. L'Attaque des Titans se déroule dans un monde dystopique où l'humanité est au bord de l'extinction.
4: Il y a plus de 100 ans, est apparue sur Terre une nouvelle espèce humanoïde. Les Titans, prédateurs naturels de l'homme. Le rapport de force entre nous est tellement disproportionné que l'humanité a manqué d'être entièrement éradiquée. Les survivants ont bâti 3 remparts en cercle concentrique, les murs Maria, Rose et Sina. Ainsi, ils ont pu vivre en paix pendant près d'un siècle. Jusqu'au jour où tout a basculé.
3: L'histoire suit Eren, Mikasa et Armin, 3 jeunes gens qui voient leur vie bouleversée lorsque les murs de leur ville sont attaqués par des titans, entraînant la destruction de leur foyer et la mort de la mère d'Eren.
4: Ce jour-là, l'humanité a redécouvert ses sentiments qu'elle avait oubliés depuis près d'un siècle. La terreur de n'être qu'une espèce dominée. L'humiliation de vivre enfermé dans un enclos, comme du bétail.
3: C'est le choc pour Eren.
5: Ça veut dire que je ne rentrerai plus jamais chez moi. Ah, maman! Pourquoi? Je vais les éliminer de ce monde!
6: Eren?
5: Ça va? Qu'est-ce que t'as? Eren! Je vais exterminer tous les titans! Tous jusqu'au dernier! J'en fais le serment!
3: Il décide, avec ses amis, de s'engager dans l'armée et plus précisément dans le bataillon d'exploration, ceux qui osent aller au-delà des murs. Cette division militaire est chargée de l'exploration et de la planification d'une éventuelle reconquête des territoires humains infestés par les titans. Mais du fait de son faible taux de réussite, son existence est souvent critiquée par le peuple.
7: Quoi ? Ce sont les seuls à être venus ?
8: Qu'est-ce que tu crois ? Tous les autres ont dû se faire tuer. Voilà ce qui arrive quand on va se balader de l'autre côté du mur.
9: Moses ! Moses ! Excusez-moi, messieurs. Je ne vois pas mon fils parmi vous. Il s'appelle Moses. Dites-moi qu'il va bien, je vous en supplie.
10: Bonjour, madame, je suis son commandant. Apporte la dépouille.
9: Oh ! Oh ! Oh !
10: Je suis vraiment navré. C'est tout ce que nous avons pu récupérer.
9: Dites-moi au moins que mon fils a défendu notre cause. Même s'il n'a pas eu le temps d'accomplir lui-même de grands exploits. Dites-moi que sa mort a été utile. Dites-moi que mon fils a contribué à la riposte de l'humanité.
10: J'ai honte de le reconnaître, mais notre expédition n'a rien donné. Non seulement la mission a échoué, mais à cause de mon incompétence, de nombreux soldats ont trouvé la mort. Nous n'avons toujours pas réussi à découvrir leur vraie nature. Alors nous avons fait tout ça pour rien !
3: Pour éliminer les titans, il est nécessaire de leur trancher la nuque avec une lame. Pour y parvenir, les soldats utilisent des équipements de manœuvre tridimensionnels qui leur permettent de se déplacer rapidement dans toutes les directions et surtout en hauteur à l'aide de grappins et d'un système de propulsion à gaz.
11: Unité d'attaque, passez en manœuvre tridimensionnelle !
12: De tous les côtés en même temps.
13: Tu veux savoir de quoi l'humanité est capable ? Je vais t'en donner un avant-goût !
3: L'Attaque des Titans explore des thèmes d'actualité tels que la liberté, la survie, le sacrifice et la nature humaine. Ce manga résume la façon dont notre esprit peut être façonné par la guerre et pose la question de la véritable signification de la liberté et surtout à quel prix. Les murs qui protègent l'humanité peuvent également être vus symboliquement comme des barrières mentales et sociétales que nous érigeons autour de nous pour nous protéger. Le récit aborde également la manipulation des masses par les autorités, les secrets d'État et les conflits idéologiques, montrant que la véritable guerre se déroule autant dans l'esprit des personnages que sur le champ de bataille.
2: Chaque jour, je me demande comment on en est arrivé là. Ces corps et ces âmes brisées, ces gens dépossédés de leur liberté, amputés de leur identité. S'ils avaient su ce qui les attendait, ils ne seraient pas partis en guerre. Pourtant, il y a bien quelque chose qui a poussé chacun d'eux à s'engouffrer dans cet enfer. Le plus souvent, ce n'était pas leur propre volonté. Il s'agissait plutôt de la pression exercée par un autre ou par leur entourage. En revanche, ceux qui choisissent d'eux-mêmes de s'enfoncer dans les limbes n'ont pas le même regard que les autres. C'est comme s'ils entrevoyaient autre chose au fond de cet enfer. Peut-être s'agit-il d'une lueur d'espoir, ou bien d'un abîme plus noir encore. Pour le savoir, la seule chose qu'ils peuvent faire, c'est continuer à avancer.
3: Vous l'aurez compris, cet animé n'est pas destiné à un jeune public. C'est violent visuellement et psychologiquement, mais quand même très poétique, comme souvent dans les animés japonais. On s'attache vite aux personnages qui ont tous leur personnalité. On verra tout au long des 4 saisons comment ils vont grandir et évoluer avec leurs traumatismes, leurs découvertes et leur vision du monde. L'attaque des Titans est bien plus qu'un simple animé d'action. C'est une œuvre profonde et réfléchie qui aborde des thèmes très universels tout en offrant un divertissement de haute qualité. Vous découvrirez au fil des saisons l'origine des Titans et le monde au-delà des murs. Mais je ne vous en dis pas plus, car je ne veux pas divulguer l'histoire pleine d'intrigues et de rebondissements. Vous pouvez visionner la série sur crunchyroll.com et comme d'habitude, si vous souhaitez en savoir plus sur cet animé et le manga dont il est l'adaptation, rendez-vous sur nautiljohn.com. Je vous souhaite une bonne découverte si vous n'avez pas encore vu cet animé. Vous pouvez retrouver cette chronique sur graffitiradio.fr. On se retrouve bientôt pour parler à nouveau d'un long métrage animé où il sera question d'équilibre entre l'homme et la nature.
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Quand parler d'authenticité devient ringard, les salopards de gauche qui parlaient au nom du peuple lui font un petit dans le dos. 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

0: Les rendez-vous de la Maquille sur Graffiti, c'est le rassemblement des maisons de quartier de La Roche-sur-Yon qui vous donne rendez-vous même cet été avec divers événements. Et nous allons parler de la Maquille en général aujourd'hui en compagnie de Tony et de Adé. Bonjour à tous les deux.
1: Bonjour.
0: Pour parler de cette journée enfant-jeunesse qui nous attend ce 24 juillet. Tony, de quoi s'agit-il? Qu'est-ce qui nous attend en gros pour cette journée un peu spéciale?
2: Alors je vais passer la main à Adé parce qu'elle va vous raconter un peu cette journée spéciale et moi je me focaliserai sur la compagnie qu'on va accueillir cette journée.
0: Parce qu'il y a plusieurs événements qui nous attendent, il y a des animations mais aussi du spectacle. Donc côté animation, Adé, je me tourne donc vers toi pour nous parler de ce qui nous attend, qu'est-ce qui se prépare?
1: Alors ce 24 juillet en fait, on va, comme on fait depuis quelques années maintenant, on organise un temps fort pour les enfants de tous les centres de loisirs enfance et jeunesse. Et cette année, ça a lieu au parc Rivoli, donc le 24 juillet, sur une thématique un petit peu aventure.
0: D'accord.
1: Voilà, donc les enfants vont être accueillis sur cet espace toute la journée, de 10h à 17h. On va leur proposer des animations. Ils vont pouvoir voir le spectacle que Tony va vous présenter tout à l'heure, plutôt en matinée. Et en après-midi, les animateurs ont mis en place des animations autour de ce mode aventure. Ils seront par équipe et ils pourront retrouver, récolter des petites choses pour pouvoir ensuite terminer cette belle journée à 17h par un goûter, quoi.
0: Alors, si je comprends bien, toutes les maisons de loisirs qui vont jouer le jeu vont se retrouver à Rivoli, tous les centres de loisirs, ça fait du monde. À gérer, combien d'enfants sont attendus?
1: À peu près, c'est des enfants entre 6 et 17 ans, à peu près 300 enfants.
0: Ah, quand même,
1: des jeunes,
0: oui. Ah,
1: oui,
0: donc,
1: oui.
0: Il va falloir bien les occuper quand même.
1: C'est ça, c'est ça. Après, cette journée, elle est réservée donc aux centres de loisirs. Ouais. Donc, si des enfants veulent y participer, l'inscription se fait via les centres de loisirs.
0: D'accord.
1: Voilà, okay. C'est pas une ouverture en accès libre, quoi.
0: Oui, et c'est pas automatique.
1: C'est pas automatique. Il faut vraiment prendre les renseignements, voilà, et les inscriptions auprès des directeurs des centres de loisirs.
0: L'inscription, elle se fait donc via le centre de loisirs. On peut aussi accéder via le site de la Maquille, par exemple.
1: Alors c'est plutôt via le portail famille. C'est comme, en fait, c'est une journée de centre de loisirs.
0: D'accord.
1: Donc clairement, c'est la même démarche qu'une inscription lambda, mais pour cette journée-là, il y a une thématique spécifique.
0: Ouais, mais c'est toujours important de savoir justement se diriger pour pouvoir s'inscrire correctement. Profitez donc de cette journée pour les enfants avec beaucoup d'animation, donc, mais aussi du spectacle. Tony, au programme, qui a répondu à l'appel de la Maquille pour faire vivre une journée de folie pour nos enfants.
2: Oui, en plus des différentes animations qui vont être autour de la nature, des défis, c'est la compagnie 4 Accords qui viendra jouer son spectacle Qui Vive. Donc spécialement pour les enfants à 11h30 et puis rejouera ce spectacle à 17h30 pour le tout public. Donc là on invite tous les Lyonnais et Lyonnaises et au-delà à venir découvrir ce spectacle Qui Vive, qui mêle spectacle, parcours sensoriel et également balade comptée. C'est vraiment un nouveau rapport aussi entre l'être humain et la nature.
0: Oui, c'est ça, parce qu'on parlait beaucoup de rapport à nature avec les enfants. Là on sera vraiment dedans puisque les 4 Accords, on les connaît notamment pour leur danse dans les arbres.
2: C'est ça.
0: Entre autres.
2: Oui. Oui, il commence en tout cas, l'idée génératrice, elle est plutôt là, elle est de faire du lien entre l'être humain, les arbres, la nature, l'herbe, tout ce qui nous entoure, notre environnement propre. Mmh. Et c'est donc deux danseuses accompagnées d'un musicien qui vont justement, le temps de trois quarts d'heure, une heure, permettre un spectacle vivant et un spectacle 100% naturel.
0: Et en plus, il y aura deux sessions pour ceux qui ont vraiment envie d'en profiter.
2: Première session, elle est vraiment, comme disait Adé, spécifiquement pour les enfants et les jeunes inscrits dans les accueils de loisirs au niveau de la Maquille. Par contre, elles nous font la joie de pouvoir jouer le spectacle là pour le tout public au niveau du stade, à côté du stade Rivoli, à partir de
0: 17h15, 17h30.
2: Accès libre et gratuit.
0: Le 24 juillet, et c'est gratuit.
2: Et c'est gratuit.
0: Donc venez en profiter de cette journée enfant-jeunesse. Même les grands donc sont invités le soir.
2: À partir de 17h, si des parents, des grands-parents veulent venir découvrir aussi ça avec leurs enfants qui ont passé la journée au centre de loisirs, c'est possible aussi.
0: Voilà. Gratuit, sans inscription.
2: Sans inscription, voilà.
0: Et bien merci, c'est noté pour cette sortie d'été. C'est donc ce 24 juillet que vous attend cette journée enfant-jeunesse. N'hésitez pas à rejoindre vos enfants pour profiter du spectacle. Après, merci beaucoup à Démer. Merci beaucoup, Tony. Je vous souhaite un bel été.
2: Pareil.
1: Merci.
2: Et bel été, Graffiti.
0: Et à très vite pour de nouveaux événements avec la Maquille. À bientôt.
1: À très bientôt.

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0: Bonjour et bienvenue dans Futur Numérique. Bonjour Fred.
1: Salut Emmanuel, salut à tous.
0: Merci de nous écouter. La saison de l'actualité numérique ne s'arrête jamais sur les ondes de Graffiti et en podcast. Merci beaucoup de nous écouter. On commence comme d'habitude par de l'actu numérique. Et c'est Claude qui fait parler de lui, et également les modèles d'IA américains qui sont bloqués. On ne peut pas les utiliser chez nous en Europe.
1: Il y avait 3 jours seulement après le lancement de ces 2 nouveaux modèles d'intelligence artificielle, Fable 5 et Mythos 5, Anthropic a dû tout couper. L'ordre vient d'en haut, de Washington. L'administration Trump a invoqué la sécurité nationale pour interdire l'accès à ces nouveaux modèles d'IA à tout ressortissant étranger, où qu'il se trouve dans le monde. L'injonction s'étend jusqu'aux employés non américains d'Anthropic eux-mêmes dans leur propre bureau de San Francisco.
0: Ah oui, ça calme.
1: Problème, impossible pour Anthropic de vérifier la nationalité de chaque utilisateur à l'échelle mondiale. La solution a donc été radicale, tout désactivé pour tout le monde, sans exception, en tout cas pour l'instant. Des centaines de millions d'utilisateurs, de chercheurs, des entreprises, des établissements de santé se retrouvent du jour au lendemain privés de ces outils qui prévoyaient énormément d'avenir.
0: En tout cas, des nouvelles versions.
1: Ouais.
0: C'est pas tout fermé. C'est l'accès au dernier modèle.
1: C'est juste le dernier modèle. Mais le dernier modèle, en fait, était vraiment attendu pour différents.
0: Il a fait parler de lui.
1: Voilà, parce qu'il a un niveau quand même très, très, très, très élevé. Surtout au niveau du code, entre autres. Enfin, moi, en tout cas, de ce que j'ai vu. J'ai même vu une démo où, avec un simple prompt, on pouvait reprogrammer Minecraft, le jeu complet. Un simple prompt, c'est quand même impressionnant. Donc la raison officielle, tiens, en un mot, jailbreak. Une technique qui permettrait de contourner les garde-fous de Fable 5 pour obtenir des informations exploitables dans une cyberattaque. Anthropic conteste la gravité de la faille et parle de malentendu. La méthode en question n'aurait permis de découvrir que des vulnérabilités déjà connues, accessibles via d'autres services, d'autres modèles publics. Le rebondissement le plus surprenant vient d'Amazon et selon Wall Street Journal, c'est Andy Jassy, le PDG d'Amazon, qui aurait personnellement alerté la Maison Blanche alors même qu'Amazon est l'un des principaux actionnaires d'Anthropic. Une partie de l'ironie tient au discours d'Anthropic lui-même, puisque la start-up a construit sa communication sur la dangerosité de ses modèles, notamment Mythos.
0: Ah oui, oui.
1: Et en comparant parfois l'IA à l'arme atomique. Washington l'a pris au mot, finalement.
0: Si c'est une arme atomique.
1: C'est ça.
0: Il y a danger.
1: Le chercheur français Yann Lequin, on en parlera un peu plus tard dans l'émission, l'a dit sans détour sur les réseaux sociaux. Les discours alarmistes de Dario Amoedi, le patron d'Anthropic, ont fini par porter leurs fruits et se sont donc retournés contre leurs propres créateurs. Mistral AI, le champion français de l'IA, est l'un des rares bénéficiaires de la situation. Ces modèles, eux, ne risquent pas d'être désactivés sur injonction d'une administration étrangère.
0: Ouais, enfin bon.
1: Oui.
0: Donc pour l'instant, à voir si ça peut être désactivé sur l'injonction de l'Union Européenne. Ça, c'est encore possible. Mais c'est qu'ils ne sont pas aussi performants que les derniers aussi.
1: C'est ça.
0: Américains.
1: Ouais, pour l'instant.
0: Pour l'instant.
1: Ouais. Et donc.

0: Une délégation technique d'Anthropic est attendue à Washington pour tenter de débloquer la situation. L'entreprise assure travailler à rétablir l'accès le plus rapidement possible, mais le signal envoyé au reste du monde, lui, ne s'efface pas aussi facilement. Et ça démontre que les modèles libres et open source sont peut-être les seuls garants contre une éventuelle censure.
1: Oui, alors au fur et à mesure qu'ils deviennent open source, au fur et à mesure qu'ils sont exploités commercialement et qu'une nouvelle version voit le jour, il y a des modèles open source qui se libèrent, qui sont de plus en plus puissants et performants.
0: Ah, GNA 4 est impressionnant.
1: On va peut-être atteindre les limites de l'exercice, très clairement. Alors, moi j'ai entendu beaucoup de raisons de cybersécurité pour limiter l'accès. Il y a aussi des raisons stratégiques pour moi, c'est que les États-Unis ne veulent pas que ces modèles se retournent contre eux quelque part. C'est d'ailleurs exploité par d'autres pays, peut-être pour exploiter des vulnérabilités, ou donne des avantages, parce qu'on va rentrer dans cette ère-là, des avantages industriels, c'est-à-dire dire pourquoi laisser l'accès à ces modèles-là qui vont pouvoir donner des avantages concurrentiels très forts à d'autres économies que la nôtre. On sent que les États-Unis veulent garder la main sur la poule aux œufs d'or, hein, très clairement.
0: Hein. Mais ça me rappelle un peu, ça remonte à très longtemps.
1: L'exploitation du pétrole, oui. C'est non, normal.
0: Ça me rappelle à l'arrivée du processeur PowerPC, je ne sais pas si ça te parle. Pour les Mac notamment.
1: Oui, c'est ce que j'allais dire, oui.
0: Ouais. Et en fait, à l'époque, c'était, alors, je ne sais plus qui était à la tête du pays à ce moment-là, aux États-Unis, mais ils ont bloqué la vente à l'étranger de tout ordinateur à base processeur PowerPC parce qu'ils étaient considérés comme trop puissants et donc du coup capables de déchiffrer des clés et tout ça. Et
1: l'Europe
0: a mis du temps en fait à pouvoir recevoir les premières cartes PowerPC.
1: Bah, on est dans la même configuration et puis ça ne va pas s'arrêter. Moi, je vais te parler d'un deuxième sujet, mais qui est intimement lié au premier. Si vous pensiez que l'intelligence artificielle donc, allait unifier le monde, circuler librement sur le web, l'actualité, donc, et tu viens d'en parler, vient de nous faire un énorme reality check, comme on dit. En quelques jours, le marché de l'IA s'est donc fracturé. Et tu viens d'en parler avec Fable et Mythos, qui sont pour l'instant réservés au marché américain. Et comme tu viens de le dire, même pas à tout le
0: monde. Même pas, parce que du coup, ils préfèrent tout couper pour éviter.
1: Je pense qu'ils vont les réouvrir progressivement à certains clients autorisés, après avoir mis en œuvre tous les garde-fous. Eh bien, également, c'est Apple qui vient de lancer en grande pompe le nouveau Siri IA.
0: Ah,
1: alors on va l'appeler Siri AI à l'américaine, Artificial Intelligence, Siri AI sur le sol américain et interdit sur le sol européen. On ne pourra pas l'utiliser, Siri AI. Et pourtant, c'est une évolution très très forte pour ceux qui sont utilisateurs de Siri, du système Siri qui était vraiment, on peut le dire, un peu en fin de vie. Alors, c'était un petit peu amélioré, mais vraiment à la marge. Là, on parle vraiment d'une révolution, puisque Siri AI est capable d'interagir en profondeur avec les éléments de votre iPhone.
0: Vous pouvez
1: on peut l'interroger sur son agenda. C'est vraiment de la gentille qui a à fond la caisse. On peut lui dire, mets-moi un rendez-vous dans mon agenda, trouve-moi une photo de ci, une photo de ça. Enfin, on peut vraiment manipuler, discuter avec son iPhone dans Siri directement. On n'est plus seulement en train de dicter des petits messages qu'il faut corriger parce que c'est bourré de fautes. Non, non, on est vraiment passé à autre chose. Je ne sais même pas s'ils n'auraient pas dû d'ailleurs trouver un autre nom que Siri. En tout cas, coup de tonnerre historique à Washington. Eh bien, bam enfin, Washington, on pourrait dire plutôt en Europe d'ailleurs, mais c'est impossible pour le gouvernement, enfin pour les Européens d'utiliser Siri AI. Pourquoi ? À cause des réglementations européennes. Voilà, encore une fois, on se tire, et on en a parlé aussi pour la conduite autonome, on se tire des balles dans le pied. On a donc une frontière numérique qui vient de s'établir très clairement avec les modèles d'IA américains. L'Europe va nous, et c'est pas Washington hein, qui nous prive de fables et mythos, là c'est vraiment l'Europe qui se coupe de Siri AI. Alors pourquoi c'est lié au DMA, le fameux DMA, le Digital Markets Act. Donc c'est la loi de l'Union Européenne conçue pour briser les monopoles de la Silicon Valley. Donc elle impose une règle stricte, qui est facile à comprendre. Si vous intégrez une super technologie au cœur de votre système d'exploitation, eh bien vous devrez ouvrir les portes et donner l'accès au même niveau d'information à vos concurrents. Alors là, il y a un problème. Apple dit stop. Et pourquoi Apple dit stop ? Parce que pour que Siri AI fonctionne, lise vos mails, résume vos messages, anticipe vos besoins, eh bien Siri AI est ancré profondément dans les rouages d'iOS. Et donc Apple affirme que si elle applique le DMA, eh bien elle sera obligée de laisser des entreprises tierces, y compris des concurrents et des concurrents moins regardants sur la vie privée à accéder à vos données profonde, inscrite dans le fonctionnement même d'iOS. Et ça, c'est complètement, pour Apple, c'est une faille de sécurité, on pourrait dire. Ça voudrait dire que des acteurs tiers pourraient accéder à vos documents, à vos ressources, à vos images, à vos enregistrements, et en faire un usage qui ne serait peut-être pas le même que celui d'Apple. Donc voilà un exemple concret où la loi européenne censée nous protéger, eh bien, nous prive d'une énorme innovation, et peut-être même de l'innovation tech de l'année. En tout cas, pour les utilisateurs d'iPhone, c'est un peu du jamais vu. Donc le bilan, c'est quoi? C'est sans doute qu'on assiste, alors ça avait peut-être déjà commencé avec l'internet asiatique, mais en tout cas, c'est sans doute une nouvelle frontière numérique qui est en train de se mettre en place et qui n'existait pas avant entre les États-Unis et l'Europe. Avant, il y avait quand même un marché global de l'internet entre États-Unis, on va dire l'Amérique au sens large, Europe, et un internet, on va dire, asiatique, un internet russe, hein, si on peut simplifier un petit peu comme ça. Aujourd'hui, il y a une frontière qui est en train de se mettre en place entre Europe et États-Unis, et le fameux Digital Markets Act va nous couper d'innovation numérique très importante, et le risque est très fort d'avoir les États-Unis en pointe énorme sur l'IA, sur les nouveaux systèmes d'exploitation, et l'Europe, mais complètement dégradée, et voire même avec l'interdiction d'accéder aux nouvelles versions des produits. C'est un vrai souci pour notre compétitivité économique et aussi pour le consommateur. C'est un problème.
0: Ouais, est-ce que derrière, en fait, ça couperait pas également tous les problèmes, enfin toute l'agentique d'une manière générale, parce que ce que tu évoques avec Siri, en gros, c'est ce qu'on fait aussi avec les autres agents.
1: Oui, mais bon, on est déclassé, on aura les agents les moins performants, on aura les modèles les moins performants, on fera de l'IA, on innovera, alors à moins que Mistral nous sorte vraiment la carte maîtresse, parce que je vois que Mistral pour aller en face, à moins que l'Union Européenne se réveille un peu et assouplisse un peu sa réglementation, parce qu'il faut quand même pas exagérer, on l'a vu pour les FSD, la conduite autonome, on se prend des années-lumière de retard, on le voit pour l'IA, le risque, c'est qu'on se coupe de tout ça. Bref, c'est bien de vouloir protéger, réglementer à tout va, mais en fait, non seulement on tue l'innovation chez nous, mais en plus on tue l'arrivée de l'innovation en Europe. C'est un vrai, vrai, vrai problème. Et on va en reparler tout à l'heure parce que évidemment, ne pas parler de l'arrivée en bourse de SpaceX. Mais avant de parler de l'arrivée en bourse de SpaceX, on va revenir chez nous, Fred, avec Calvin, un robot humanoïde français.
0: Alors, Calvin n'a pas de tête, pas de visage pour impressionner.
1: Ouais, ça commence bien.
0: Et pourtant, depuis février 2026, ce robot humanoïde de 1m70 attire tous les regards dans l'usine Renault de Douai. C'est l'usine Renault qui, entre autres, construit la Renault 5, la nouvelle.
1: La Clio 5,
0: mais la Renault 5.
1: La R5 électrique. Excuse-moi, j'y étais pas. Je pensais à la Clio, la dernière Clio, mais c'est peut-être pas la 5 d'ailleurs. Mais oui, là, elle est très très belle, elle est magnifique, elle fait un carton, cette Renault 5.
0: Oui, elle est numéro 1 des ventes, en tout cas d'électrique, en France.
1: Elle est très très belle.
0: Sa mission pour l'instant, donc au robot, est de décharger des chariots de pneus sur la chaîne de production. Deux pneus à la fois, 25 kilos pièce, plusieurs heures d'affilée chaque nuit. Calvin est conçu par Wondercraft, une start-up française fondée en 2012, donc c'est plus vraiment une start-up finalement, qui développait à l'origine des exosquelettes médicaux pour redonner la marche aux personnes tétraplégiques. Et c'est cette expertise qui a posé les fondations du robot industriel. Renault a investi 75 millions de dollars dans Wondercraft en juin 2025 pour travailler avec la start-up pour adapter la technologie aux contraintes de la production automobile. Contrairement aux bras robotisés classiques, hein, Fanuc et compagnie, qui répètent la même trajectoire au millimètre près, Calvin s'adapte à son environnement en temps réel grâce à l'intelligence artificielle. Si une pile de pneus n'est pas exactement au bon endroit, il le détecte et corrige sa trajectoire. Ses performances actuelles sont déjà solides. Un taux d'erreur de 1 à 2 pour 1000, une autonomie de 2 à 3 heures et une bonne cadence. D'ici la fin du mois de juin, Calvin doit être pleinement opérationnel, sans supervision humaine directe. 10 robots devraient être déployés dans les usines françaises et espagnoles du groupe avant la fin de l'année. L'objectif affiché est de 350 unités dans tous les sites européens de Renault d'ici fin 2027, affectés à une dizaine de cas d'usage, manutention de pièces de tôlerie, transport de caisses, contrôle qualité. La direction assure que Calvin ne remplace pas des postes, mais prend en charge les tâches les plus pénibles, celles pour lesquelles les candidats se font rares. terrain, notamment sur les travaux de nuit. Sur le terrain, la réaction des salariés est quand même plus nuancée. Certains s'interrogent ouvertement. Si le robot commence à nous remplacer, on va se retrouver où ? La CGT doute que les nouveaux métiers compense les suppressions de postes à venir. Wondercraft prépare un site de production à Paris capable de fabriquer entre 1000 et 2000 robots par an. Jean-Louis Constanza, cofondateur de la start-up, évoque à terme des dizaines de milliers d'unités produites chaque année. Donc, en fait, la France semble enfin se lancer dans le robot humanoïde. Parce que si la France ne le fait pas, de toute façon, les autres vont le faire.
1: Ah oui, et c'est une belle réussite. C'est magnifique. Et je les ai vus en vidéo, là, ces petits robots. C'est vrai que c'est très efficace. Alors, ça pose d'autres questions sur effectivement, le travail humain et la place du travail humain et la place, tout simplement, de l'homme dans la chaîne de production. Mais en tout cas, c'est une très, très belle innovation et ça marche très, très bien. Moi, je vais te parler, non pas de robotique, mais d'espace. D'habitude, c'est plus ton sujet.
0: Oui, c'est vrai.
1: Mais en fait, finalement, je vais surtout parler de bourse que d'espace. Évidemment, si vous avez suivi l'actualité financière de ces derniers jours, même l'actualité tout court d'ailleurs, vous n'avez pas pu passer à côté. SpaceX, la mythique entreprise aéronautique d'Elon Musk, a fait son entrée en bourse. Donc, c'est non pas une petite introduction discrète, mais la plus grande introduction en bourse jamais réalisée. Elon Musk avait juré qu'il n'irait pas en bourse avant d'avoir colonisé Mars. On n'y est pas. Il a commencé, comme tout le monde, par chercher des sous en bourse. Alors, les chiffres donnent le tournis. SpaceX est arrivé sur le marché il y a quelques jours à 135 $ par action. À l'heure où on parlait, il y avait une clôture à plus 20%, évidemment, avec une valorisation totale de 2100 milliards de dollars. Ça donne le tournis, évidemment. Ça vous propulse tout de suite dans les entreprises les plus chères de la planète, à côté d'Apple, Microsoft, Nvidia.
0: D'ailleurs, on ne parle plus de GAFA maintenant. J'ai plus le terme exactement, mais maintenant
1: on intègre SpaceX dedans.
0: Il y a Facebook qui disparaît, il y a Apple qui disparaît. J'ai vu qu'il y a maintenant
1: Nvidia qui arrive.
0: Nvidia qui est arrivé. GAFA ont changé de.
1: C'est vraiment impressionnant. Alors, vous n'avez pas coupé à cette information non plus. La fortune d'Elon Musk aurait dépassé le cap symbolique des 1000 milliards de dollars. Bon, en fonction du cours de la bourse, ça c'est la valorisation de ces entreprises. C'est pas son compte en banque, pour ceux qui font un peu d'économie. Néanmoins, je pense pas qu'il a de soucis de fin de mois.
0: Je pense pas.
1: Pour cet homme qui vit dans un bungalow, c'est quand même un truc de fou. Je sais pas si tu as vu l'histoire.
0: Oui.
1: En fait, il vit dans un bungalow sur le site de SpaceX. Mais je pense pas que ce qui le motive, ce soit vraiment l'argent, ce monsieur. Donc, il a aussi transformé au passage son entreprise de 4000 salariés d'employés de SpaceX en millionnaire du jour au lendemain, parce qu'une partie système américain oblige, on peut l'avoir en France aussi, mais une grosse partie des salariés étaient rémunérés en partie en actions et donc sont devenus millionnaires lors de cette introduction en bourse. Alors, c'est quoi le pari d'Elon Musk ? C'est de concilier l'infrastructure et l'intelligence artificielle, c'est de développer des fusées réutilisables comme la fameuse Starship, de tisser une constellation Starlink, son réseau d'internet par satellite, qui coûte aussi de l'argent, c'est pour ça qu'il va en bourse. Et d'ailleurs, le débit des Starlink sur les Starlink dernière génération, le débit a été multiplié par 10, on est passé au terabit de données en termes de bande passante.
0: Ça va dépasser largement la fibre au bout d'un certain temps.
1: C'est impressionnant. L'élément déclencheur de tout ça, c'est la fusion récente entre SpaceX et xAI, la start-up dédiée à l'intelligence artificielle, qui produit Grok, le modèle Grok. Le projet qu'il y a derrière, il est digne vraiment des meilleurs films de science-fiction. C'est construire les centres de données IA en orbite. L'idée de Musk est simple. Sur Terre, les super ordinateurs, les super calculateurs, les data centers d'IA consomment une quantité importante d'énergie et posent des problèmes de refroidissement. Eh bien, quand on envoie ces data centers dans l'espace, l'énergie solaire est illimitée et gratuite. Et le froid du vide spatial est gratuit et on risque pas de réchauffer l'univers avec quelques data centers en orbite. Donc, pour les investisseurs d'aujourd'hui, acheter du SpaceX, c'est pas seulement acheter une action d'un fabricant de fusées ou de fournisseur d'accès à Internet, c'est acheter un conglomérat du futur qui mêle aérospatial, télécom et IA de pointe. Alors tout le monde n'applaudit pas quand même, je vais mettre un petit bémol. SpaceX est valorisé 100 fois son chiffre d'affaires. Donc je pense que si vous êtes habitué de qui veut être mon associé, si vous arrivez en disant je fais 1000 euros de chiffre d'affaires, mais faites-moi un chèque d'1 million, ou de 100 000 euros, pardon, peut-être pas d'un million, je pense qu'il n'y a pas beaucoup d'investisseurs qui iraient. Mais néanmoins, c'est Elon Musk, c'est SpaceX, c'est associé à une vraie vision de l'avenir, de ce que peut être l'avenir. Donc, les spéculateurs du monde entier y vont et investissent. Il faudra suivre quand même la valeur, évidemment, de cette action dans les jours qui viennent, qui pourrait connaître des fluctuations, mais qui connaît vraiment une entrée en bourse assez remarquable. Fred, on va passer à nos conseils numériques. Alors, tu vas nous parler de l'art du prompt.
0: Bah oui, parce qu'en fait,
1: c'est un art.
0: On parle souvent d'IA, mais on revient pas forcément sur
1: la
0: base. Voilà, comment faire un prompt.
1: Et là, tu peux rappeler peut-être un prompt. Qu'est-ce que c'est un prompt?
0: Bah, tout à fait. Alors, en fait,
1: qui découvre.
0: C'est la requête, c'est la question qu'on va poser à une IA. C'est
1: un peu comme dans Google, hein, c'est la question que vous posez à Google.
0: C'est ça.
1: Mais il y a une façon de le faire.
0: Quand vous ouvrez en fait ChatGPT, Gemini ou n'importe lequel, Claude, c'est la petite fenêtre en bas dans laquelle vous rentrez votre question, on va dire. Donc en fait, si cette question est vague, la réponse là aussi, tout se joue dans ce prompt. Un mauvais prompt ressemblerait par exemple à ceci. Parle-moi de l'IA. Aucun contexte, aucun cadre, aucune attente précise. Résultat, une réponse générique, voire inutilisable. Donc, un bon prompt donne à l'IA exactement ce dont elle a besoin. Et pour cela, il existe une méthode simple en quatre lettres. En tout cas, vous allez voir sur le net, il y a plein de méthodes différentes. Hein. Moi, j'utilise la méthode RCTF. Rôle, contexte, tâche, format. Le rôle, ça se rentre dans le prompt. Donc le rôle, c'est l'expertise qu'on lui demande d'adopter. Par exemple, tu es formateur en IA pour un public non technicien. Le contexte, ce sont les informations de fond. Si je reprends notre exemple, je dois présenter l'IA et ses biais à des collégiens de niveau 5e et 4e. La tâche, c'est ce qu'on attend précisément. Comme ici, là on va aller directement cette fois à l'essentiel. Rédige une introduction de 3 paragraphes sur l'IA, accessible sans jargon technique. Et enfin, le format. C'est la façon dont la réponse doit être structurée. Longueur, ton, niveau de langue, par exemple. Style chaleureux et rassurant, maximum 200 mots. Ça, c'est un exemple. Donc, les contraintes négatives sont aussi très efficaces. Alors là, je sors des RCTF. Là, on passe au-delà. Donc, les contraintes négatives sont aussi très efficaces. Donc, on dit à l'IA ce qu'on ne veut pas. Sans liste à puces, sans introduction, sans jargon. Cela cadre la réponse aussi bien, voire mieux, que les instructions positives. En fait, une IA a tendance à mieux comprendre les injonctions négatives que les injonctions positives. Autre technique puissante, demander à l'IA de raisonner étape par étape. Alors, beaucoup d'IA le font par elles-mêmes, mais en fait, dans une petite fenêtre qu'on ne voit pas trop. Moi, je vous conseille plutôt des fois de la faire apparaître. On ajoute simplement « pense étape par étape ». Et la réponse gagne immédiatement en logique et en précision. Si on n'est pas satisfait, on n'efface pas tout et on ne recommence pas de zéro, hein, on affine, c'est le principe du chat. Donc reformule ce paragraphe en étant plus concis ou propose 3 autres versions. L'IA s'améliore par itération. Comme SpaceX d'ailleurs, qui fait tout son travail par itération.
1: C'est vrai, c'est une bonne méthode.
0: On peut aussi lui demander, avant même de répondre, de poser des questions dont elle a besoin pour mieux comprendre la demande. Parce qu'en fait, nous, on ne va pas forcément tout penser à tout. Donc, dans le prompt, à la fin, on peut rajouter « pose-moi 3 questions pour affiner ta propre réflexion ». Ça évite beaucoup d'allers-retours inutiles après dans la discussion. Moi, je m'en sers beaucoup de ça. Et pour la génération d'images et de vidéos, les prompts sont préférables en anglais. Souvent, ça donne de meilleurs résultats, parce que les modèles sont entraînés majoritairement sur des données anglophones, ce qui active davantage des nuances stylistiques. Et souvent, si vous faites un exemple sur un générateur d'images, si vous faites votre prompt en français et que vous dedans vous mettez vous allez afficher un texte, mm-hmm. Il y a des chances qu'il vous fasse le texte en anglais.
1: Oui,
0: parce qu'en fait, il traduit votre texte en anglais, mais il ne retraduit pas derrière en français. Donc derrière, vous êtes derrière obligé d'ailleurs.
1: sauf qu'il modifie souvent la photo ou le truc au passage. Ouais. J'ai vu ça, ouais, c'est pas toujours bien. Mais voilà, il y a des cours aussi où on peut lire L'IA pour tous
0: kiosque. Tout à fait.
1: Allez chercher le magazine L'IA pour tous en kiosque et vous aurez plein de conseils pour vous améliorer dans l'usage de
2: vos prompts,
1: de l'intelligence artificielle et faire des bons prompts. Et puis je rappelle aussi que plus on fait un prompt précis, qualitatif, et bien moins c'est énergivore.
2: Tout à fait.
1: Puisqu'on n'y revient pas 400 fois. Donc c'est très important de bien prompter. Si on avait dit ça il y a quelques années, cette phrase n'avait aucun sens il y a encore 3-4 ans. Moi je vais te parler, je vais vous donner un conseil aujourd'hui numérique, c'est d'utiliser un coffre-fort. Alors pas un coffre-fort avec une clé à la maison, mais une clé ou un digicode, mais un coffre-fort évidemment numérique. Alors une petite question rapide pour commencer, quel est le point commun entre le nom de votre premier chien, votre date de naissance et le mot password 123, et oui, vous l'avez deviné, ce sont les pires idées de la Terre de mots de passe. Et pourtant, on a tous fait l'erreur, évidemment. Donc on va vous expliquer aujourd'hui pourquoi le coffre-fort, eh bien c'est votre meilleur ami, le coffre-fort numérique. Alors aujourd'hui, entre vos comptes de plateformes de streaming, vos impôts, la banque, le site internet de e-commerce que vous utilisez régulièrement, vous gérez en moyenne une cinquantaine de comptes sur des sites internet. Alors si vous utilisez le même mot de passe partout, ça revient à avoir une seule clé pour sa maison, sa voiture, son casier de gym, tout, et perdre la clé, quoi. Si vous perdez la clé, bah, vous donnez l'accès à tout en même temps. Et puis c'est pas une bonne idée de rajouter 1, 2, 3 ou 3, 4, 5 ou ce que vous voulez après le mot de passe que vous avez choisi, parce que si on comprend que c'est une chaîne, eh bien on peut la reproduire ailleurs. Donc, et puis bon, on n'a pas tous une mémoire qui nous permet de retirer des dizaines de mots de passe longs, complexes, uniques, d'autant que les sites internet eux-mêmes nous demandent aujourd'hui de choisir des mots de passe complexes pour des questions évidentes de cybersécurité. Vous êtes aujourd'hui, je ne vais pas dire obligé, mais quand même, tout vous incite à installer un coffre-fort numérique. Alors, comment ça se passe? On installe un outil, généralement un petit logiciel. Alors, il y en a plein sur le marché. Certains sont payants, d'autres gratuits. Moi, je vous en conseille un gratuit qui s'appelle KeePass, qui est gratuit, qui est open source, mais il y en a d'autres sur lesquels vous pouvez être payant. Je ne vais pas les citer ici. Vous les trouverez assez facilement avec n'importe quel moteur de recherche. Le principe est simple. Vous avez un coffre qui contient tous vos mots de passe, les liens vers les sites internet que vous utilisez. Certaines fois, il y a même des petits plugins avec le navigateur qui vous auto-remplissent l'accès au site. Vous n'avez même plus à les taper. Automatiquement, l'application détecte que vous êtes sur un site pour lequel vous gérez des mots de passe ou un mot de passe et va vous proposer de le remplir à votre place. Alors, petite application installée. Évidemment, il y a une contrainte. La première, il y a un mot de passe unique pour accéder au coffre-fort. Donc, il ne faut pas le perdre. Si vous perdez l'accès à votre coffre-fort unique, eh bien, bah, vous perdez l'accès à tous vos mots de passe. Donc celui-ci, il faut bien s'en souvenir, mais quand même l'avantage, c'est qu'il n'y a plus qu'un seul mot de passe pour accéder à tout. La deuxième chose, c'est si vous installez KeePass, qui est un modèle open source qui est sur votre ordinateur, eh bien, si vous perdez l'accès à votre disque dur ou votre ordinateur, bah, vous perdez aussi l'accès à votre coffre-fort. Ça, c'est un peu embêtant. Donc, il y a aussi des procédures qui vous permettent d'exporter le fichier de configuration pour le réinstaller si jamais vous perdez l'accès ultérieur à votre coffre-fort. Et puis, il y a aussi des coffres-forts en ligne sur Internet qui vous permettent tout simplement, même si vous perdez l'accès à votre PC, de réinstaller facilement votre coffre-fort. Néanmoins, ce sont des systèmes en ligne qui sont souvent payants. Ce n'est pas des sommes très importantes, mais on est plutôt sur quelque chose d'assez... Il y a même des modèles en ligne qui sont gratuits jusqu'à un certain nombre de comptes. Néanmoins, ça peut valoir le coup quand même, ne serait-ce qu'au quotidien, de retaper 50 fois le même mot de passe et de se dire « Ah zut, j'ai encore perdu », de régénérer le mot de passe quand on l'a perdu, ce qui arrive relativement souvent. Donc, utiliser un coffre-fort, c'est quand même une bonne idée. Modèle open source, modèle payant, avec les précautions d'usage que je viens de vous donner. T'en as un, toi, j'imagine, un coffre-fort.
0: Alors, j'ai pas de coffre-fort. En fait, moi, j'utilise une technique.
1: Technique imparable.
0: Ouais, pour créer.
1: Si on la trouve.
0: Imparable. Hein. Non, parce qu'en fait, il y a une sorte d'algorithmie.
1: Technique,
0: Il y a un système d'algorithmie pour mes mots de passe. Non, par contre, juste pour rebondir, j'ai eu un client, je me suis aperçu une fois, un client, tous ses serveurs étaient admin Toto.
1: Admin Toto, pas mal ça. Hein.
0: Ouais.
1: Pas mal, admin Toto. Ou alors, très souvent, beaucoup d'outils. Professionnel, informatique, c'est le mot de passe par défaut qui est laissé.
0: Oui.
1: c'est quand même ballot. C'est quand même ballot. Voilà, quand on est en entreprise et que le mot de passe de votre équipement, c'est le mot de passe du constructeur.
0: Oui.
1: Ça arrive très souvent, surtout sur tous les objets connectés. Les caméras.
0: Les caméras, oui.
1: Voilà. Ouais. Ouais, on ne pense pas que ces caméras, on peut y accéder à distance avec un login, un simple login mot de passe.
0: Bah, certains, je crois même, c'est les robots aspirateurs en ce moment qui sont dans le viseur avec des mots de passe qui sont communs à tous.
1: Bah voilà. Donc méfiez-vous et adoptez le. On peut même avoir le coffre-fort numérique sur son téléphone, hein, sous forme d'application. Alors moi je vais faire un petit coup de chapeau aujourd'hui puisque c'est ma rubrique coup de gueule coup de chapeau. Je suis tombé sur un article très intéressant sur une entrepreneuse, la reine française du calcul quantique qui s'appelle Maud Vinet. Je sais pas si tu en as entendu parler.
0: Alors comme ça non.
1: Alors on a entendu parler d'elle beaucoup parce qu'elle vient de réussir une levée de fonds très impressionnante de 115 millions d'euros pour une start-up qui a pour vocation de construire l'ordinateur quantique de demain. On a beaucoup parlé dans cette émission de calcul quantique. Je ne vais pas revenir dessus. Vous écouterez nos précédents podcasts sur le sujet. Le nom de cette entreprise, c'est Qobly, Q-U-O-B-L-Y, une future pépite de l'informatique quantique.
0: On en a pas mal en France.
1: Oui, on est bon, hein, parce qu'en recherche appliquée, on est très bon. Là où ça se complique, c'est qu'il faut passer à l'industriel. Mais quand même, là, il y a une vraie volonté de produire de l'ordinateur quantique en France et avec une technologie révolutionnaire. Alors, qui est Maud Vinet? Alors, on regarde un petit peu son parcours. Alors, évidemment, elle n'est pas une fraîchement émoulue d'une école de commerce ou d'ingénieur. C'est quelqu'un qui est une pointure de la physique, qui est docteur en physique des solides, qui a passé plus de 20 ans donc au laboratoire LETI du CEA, du Commissariat de l'énergie atomique à Grenoble, un des laboratoires de microélectronique les plus prestigieux du monde, et elle y a dirigé le programme de calcul quantique. Bon, c'est quand même une sacrée tête bien faite. Elle a vu défiler plein d'annonces de constructeurs mondiaux qui se mettent à construire des ordinateurs quantiques à base de technologies très complexes, souvent instables, difficiles à reproduire à grande échelle. Et en 2022, elle a un déclic. Elle sort de la recherche publique pour cofonder Qobly. Et le pari est d'arrêter de chercher le quantique dans des technologies exotiques et ramener le quantique sur des technologies que l'industrie s'est déjà fabriquées, c'est-à-dire en utilisant le silicium. En gros, son pari, c'est de dire on va pouvoir construire l'ordinateur quantique de demain, non pas avec des nouveaux... On en a parlé, ce que cherche Microsoft, avec notamment avec des matériaux nouveaux, avec des états nouveaux, avec des matières nouvelles.
0: On doit être à moins de 170 degrés.
1: Voilà, là je pense qu'il y a quand même besoin de cryogénie. Hein, okay. Il y a quand même besoin. Ouais. Alors évidemment, vous le savez, le calcul quantique utilise donc des qubits, donc qui permet de faire des calculs des millions de fois plus rapides. Mais pour passer à l'échelle, il faut produire les technologies qui permettent de manipuler et de façon stable ces qubits en microélectronique. Donc elle fait le pari avec cette levée de fonds de 115 millions d'euros qu'on va être capable demain de produire non pas des prototypes d'ordinateurs quantiques, mais des ordinateurs quantiques en série, de façon industrialisée et surtout en réutilisant des techniques, des technologies utilisées actuellement par les fonderies de puces existantes, comme ce que fait ST Microelectronics par exemple. Donc l'idée, c'est d'adapter les machines qui savent faire aujourd'hui des puces traditionnelles pour qu'elles produisent demain des puces quantiques. Et c'est un défi extraordinaire et c'est un raisonnement qui est aux antipodes de ce qu'on entend aujourd'hui. Donc 115 millions d'euros pour cette première levée de fonds. Alors évidemment, la concurrence mondiale est très très féroce, mais Qobly va utiliser cet argent pour passer du prototypage d'un ordinateur quantique à un ordinateur quantique commercialisé d'ici la fin de la décennie, c'est-à-dire d'ici 2030. Donc Fred, j'espère qu'on sera encore là en 2030 fêter le lancement de la chaîne de production de l'ordinateur quantique de Qobly. Bravo en tout cas, et Grenoble confirme bien son statut de Silicon Valley française. Tu connais la Silicon Vendée? Bon, il y en a une, mais là c'est la Silicon Valley française. C'est Grenoble, bravo à elle. En tout cas, moi je voulais lui rendre hommage.
0: Bien, très bien.
1: Fred, on termine sur ta rubrique futur. Et aujourd'hui, tu vas nous emmener sur les World Models face au LLM. C'est un changement de paradigme, là.
0: C'est
1: aussi.
0: Ça,
1: on en a parlé avec Yann Lequin déjà. Ouais. Mais...
0: Alors, on va reparler de Yann Lequin. Donc, depuis l'arrivée de ChatGPT fin 2022, les grands modèles de langage ont tout bousculé. Mais une nouvelle, alors je rappelle, hein, les grands modèles de langage, hein, c'est justement, c'est Claude, c'est ChatGPT, enfin GPT plutôt, pardon, Mistral, tout ça. Mais une nouvelle approche monte en puissance et fait beaucoup parler d'elle, les World Models ou modèles de monde. Un LLM prédit le mot suivant à partir de texte. Il décrit le monde sans jamais l'avoir vécu. Un World Model, lui, recherche à comprendre comment le monde fonctionne réellement, ses lois physiques, ses relations causales, ses dynamiques. La différence est fondamentale. Un LLM sait que si on lâche un objet, il tombe, parce qu'il l'a lu dans les textes. Un World Model comprend physiquement le concept de la gravité. C'est Yann Lequin, le chercheur français le plus influent dans ce domaine, qui a mis feu aux poudres en quittant Meta début 2026 pour fonder Amilabs, entièrement dédié aux World Models. Sa start-up a levé plus $1 milliard en mars 2026 pour une valorisation de 3,5 milliards. Le plus grand tour d'amorçage jamais réalisé en Europe. Yann Lequin se réjouit, nous ne sommes pas une licorne, nous sommes un tricératops.
1: Nouveau modèle, c'est comme les billionnaires.
0: C'est ça. Pour Yann Lequin, les LLM ne pourront jamais atteindre le niveau de raisonnement d'un enfant de 6 ans, ni même celle d'un chat. Je rappelle, un LLM, en réalité, ça n'a aucun raisonnement. C'est que du calcul de probabilité. L'architecture sur laquelle Yann Lequin mise s'appelle GEPA, J-E-P-A. Elle ne cherche pas à reproduire le monde, mais à en saisir sa logique, à prédire dans un espace abstrait plutôt qu'à limiter à imiter l'apparence. Il n'est pas seul, Fei-Fei Li, j'espère que je prononce bien, pionnière de l'IA, souvent moins citée que ses homologues masculins, a fondé World Labs avec une approche différente, reconstruire le monde en trois dimensions pour que l'IA puisse le percevoir sous tous les angles. Google DeepMind travaille de son côté sur Genie 3, un world model capable de générer des environnements interactifs en temps réel, utilisables notamment pour entraîner les voitures autonomes à des situations impossibles à reproduire dans la réalité, comme une tornade ou un éléphant sur la route. Ben oui, faut que l'IA soit capable de tout gérer. Les applications visées sont très différentes de celles des LLM. On parle plutôt ici de robotique, véhicules autonomes, contrôle de processus industrialisés, santé, simulation scientifique, des domaines où comprendre et anticiper est plus important que d'écrire. Ces modèles ne se représentent pas sous la forme de chatbots grand public, hein, ils seront plutôt intégrés en coulisses dans les robots, les machines, les systèmes autonomes, invisibles mais fondamentaux. Pour les agents IA, le saut pourrait être considérable. Avec un world model, un agent peut analyser une situation, anticiper les conséquences de ses actions et planifier en conséquence. Une autonomie bien supérieure à celle que LLM permet aujourd'hui. Donc en gros, plutôt que de se contenter avec les agents d'aller fouiller sur ses mails pour répondre tout seul aux mails, là tout simplement on donne un aspect physique à l'IA pour s'accaparer en fait des lois physiques du monde. Voilà, et donc du coup des robots effectivement pour prendre un objet, même si on ne lui a pas appris, il va apprendre par lui-même. Mais cette autonomie soulève une question sérieuse. Avec les LLM, l'humain lit et évalue. Avec les World Models, l'interface disparaît. L'IA décide et agit sans que nous puissions toujours corriger à temps. Les obstacles restent considérables. Entraîner un world model demande des quantités massives de vidéos et de données spatiales bien plus complexes à consulter, à constituer que des corpus textuels. Yann Lequin lui-même admet qu'il a échoué pendant 10 ans à prédire des vidéos de façon convaincante. D'ailleurs, je ne sais pas si vous avez remarqué dans l'actualité, on propose maintenant à des gens de filmer ce qu'ils font. Justement, c'est pour entraîner ces world models.
1: Notamment plier le linge, faire le ménage.
0: Exactement.
1: Faire des tâches qu'on peut robotiser assez vite.
0: Ouais. Et la question n'est pas de savoir si les world models vont remplacer LLM, mais comment ils vont coexister. Les LLM donc excellent à dialoguer, expliquer, rédiger. Les world models sont taillés pour anticiper, simuler et agir. Yann Lequin, encore, lui-même prévient, il faudra des années, voire peut-être une décennie avant que tout fonctionne correctement. Les World Models donc portent une promesse majeure pour l'avenir de l'IA, mais nous n'en sommes pour l'instant qu'au début du chantier.
1: Bah, c'est prometteur, et peut-être qu'il y aura une interaction demain entre les LLM et les World Models.
0: Il y a de grandes chances,
1: qui permettra de peut-être de effectivement, à ces robots par exemple d'appréhender le monde de façon beaucoup plus autonome et on va dire moins dispendieuse d'énergie que les modèles LLM.
0: Oui, parce qu'il ne faut pas oublier je ne suis pas sûr que ce soit encore cette génération qui permettra ça, mais pour qu'un robot puisse être capable de gérer justement un LLM et un World Model, il faudra des capacités énormes en énergie, alors qu'en fait notre cerveau fonctionne avec quelques watts.
1: Voilà. Donc l'objectif, c'est de reproduire le cerveau humain, vous l'avez compris.
0: Ouais, et là, on en est très très très très loin.
1: On en est très loin, mais ça avance vite quand même.
0: Oui.
1: À suivre. Merci Fred, merci de nous avoir écoutés sur Graphiti et sur toutes les bonnes plateformes de podcast. À bientôt.
0: À très bientôt.

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1: Bonjour à tous. Aujourd'hui dans Vintage, je vais vous parler des chansons à succès des étés 80, 81 et 83. Durant l'été 80, au niveau international, le groupe anglais de Police obtient un énorme tube avec Walking on the Moon. Le 19 avril, Johnny Logan a remporté le concours de l'Eurovision pour l'Irlande avec 143 points sur 18 pays, avec le titre What's Another Year, qui remporte un important succès international. Le groupe de disco américain Lip Sync remporte son plus gros tube avec Funky Town. Le groupe américain Blondie obtient un grand succès avec Call Me. La chanteuse de soul américaine Diana Ross obtient son plus gros tube avec Upside Down. Le plus grand slow de l'été est Everybody's Got to Learn Sometime du groupe anglais de Corgis. En France, on pleure le décès de Joe Dassin, survenu le 20 août à Papété à Tahiti, peu après la sortie de l'album Blue Country, enregistré avec le compositeur rock et blues Tony Joe White, comprenant le marché opus, qui sort en 45 tours dans sa version anglaise de Guitar Don't Lie. Au niveau des succès français, le Luxembourg a été représenté à l'Eurovision par le duo des jumelles Sophie et Magali, qui avec leur chanson pour enfants Papa Pingouin, termine 9e du concours avec 56 points, et la chanson devient ensuite un grand succès international. Mais également, on entend Éric Chardin qui chante le générique qu'il a composé pour le dessin animé Albator le corsaire de l'espace, diffusé dans Recréa 2. Au niveau du rock, le groupe de hard rock Trust connaît son plus grand succès avec Antisocial. Tandis qu'Alain Bachung, qui enregistre depuis 14 ans, connaît enfin son premier tube avec Gabi Oh Gabi. Le disco a perdu beaucoup de terrain, mais quelques vedettes essentiellement féminines s'y adonnent toujours. Sheila connaît son dernier succès avec le groupe Be Devotion, intitulé King of the World. Sylvie Vartan, qui a fait une incursion plus brève dans le disco, revient à une variété plus traditionnelle avec Tap Tap, adaptation par Michel Mallory de Patapata de Myriam Makeba. On découvre Lio avec le Banana Split. Karen Cheryl, pour les besoins de son émission numéro 1 produite par les Carpentiers, enregistre son tube disco anglais Show Me Your Man Enough en français sous le titre La Marche des Machos, adapté par Claude Lemel. Dalida chante aussi du disco avec Rio do Brasil. Enfin, le groupe disco Otawan connaît son plus gros tube avec Teoke. Tout aussi festif, mais pratiquant une musique plus jazz, le groupe Le Grand Orchestre du Splendide obtient son plus gros tube avec La Salsa du Démon. Parmi les chanteurs romantiques, Hervé Villard, qui a fait un retour triomphal début 79 avec Nous, le confirme avec Reviens, adaptation par lui-même et Didier Barbolivien de Il Cielo et Sempre une Pop You Blue de Toto Cutugno. Après plusieurs succès réguliers depuis 3 ans, le chanteur argentin Jairo connaît son plus gros tube avec Les Jardins du Ciel, adaptation par Mark Strozinski de Son of Jamaica du groupe allemand Goombay Dance Band. L'italien Richard Cosciente attrape son coup de soleil. Parmi les auteurs-compositeurs, Bernard Lavillier, qui enregistre depuis 68, obtient enfin une reconnaissance définitive avec l'album O Gringo, comprenant Stand the Ghetto et La Salsa. Renaud publie son 4e album Marche à l'ombre, comprenant le titre rigolo It is not because you are. Compositeur-interprète, Julien Clerc chante Madoudou et entame une période plus rock avec Quand je joue, écrit par Luc Plamondon. Toujours adulé, Michel Sardou évoque la démocratisation du Walkman dans Cassette. Reconnu comme auteur-compositeur pour les autres, Didier Barbelivien fait son premier tube d'interprète avec Elle. Francis Cabrel sort son 3e album Fragile et confirme son récent succès avec L'encre de tes yeux, tout comme Alain Souchon avec Ram, mais le couple de l'été est sans conteste Michel Berger et France Gall. Michel Berger publie son 6e album Beau séjour, comprenant enfin un énorme tube avec La groupie du pianiste et le succès Quelques mots d'amour. Tandis qu'il écrit et compose un 3e album pour sa femme France Gall, Paris France, dont le premier extrait n'est autre que Il jouait du piano debout, une chanson sur la différence inspirée par le chanteur pianiste américain de rock'n'roll et de country, Jerry Lee Lewis, et dont le texte fera dire aux journalistes Hugues Royer et Philippe Segui dans leur livre Deux destins pour une légende que Michel Berger a voulu rendre hommage à Jerry Lee Lewis en exaltant le courage contre la lâcheté dans ce texte, le fait de vivre debout plutôt que de mourir à genoux. Mais les journalistes Jean-François Brieux et Éric Didi estiment qu'il ne faut y voir qu'un hommage à Jerry Lee Lewis, le texte étant trop simple pour y voir une ode à la différence. France Gall dira aussi que cette chanson, décidée pour être le premier extrait de l'album après un petit déjeuner à la Tour Eiffel pour la présentation de l'album aux médias, lui vaudra de nombreuses lettres de personnes mal dans leur peau et seules qui se sont reconnues dans ce texte sur la différence à travers la musique. La chanson entre au hit parade le 2 mai 80 et y atteint la première place pour 9 semaines, restant 28 semaines au classement. Le 45 tours est disque d'or pour plus de 500 000 exemplaires vendus, la plus grosse vente de la carrière de France Gall. Le 6 juin, la groupie du pianiste par Michel Berger entre au hit parade et culminant à la 3e place. Cet été-là, le pianiste-compositeur anglais Elton John séjourne à Paris et tombe sous le charme des compositions de Michel Berger, et particulièrement d'Il jouait du piano debout. Il contacte le couple dans le but d'enregistrer un album en duo avec France Gall, qui sera finalement réduit aux 45 tours Les Aveux et Donné pour Donné, pour cause de maternité de France. Sachant cela, et comme en 79, il avait donné un concert en URSS au cours duquel il avait chanté sa chanson « Béni en deux jets » debout face au public moscovite sous l'œil sévère des militaires, en signe d'opposition au régime de Léonid Brejnev, un amalgame sera souvent fait par les médias selon lequel il aurait été l'inspirateur du texte « Il jouait du piano debout ». Mais il n'en est rien. L'inspirateur de ce tube de France Gall est bien Jerry Lee Lewis. Je vous propose donc d'écouter ce tube de l'été 80, « Il jouait du piano debout » par France Gall.

C'était Il jouait du piano debout par France Gall, tube de l'été 80. Ensuite, France Gall connaîtra d'autres tubes jusqu'en 92, notamment avec Resist, Tout pour la musique, Des branches, Hong Kong Star, Babacar, Elle là ou évidemment. Mais en 92, après un album en duo, double jeu, Michel Berger décède le 2 août. Ensuite, France Gall remonte sur scène et enregistre en 96 un album de reprise de chansons de Michel Berger. Mais sa fille Pauline décède en 97 de la mucoviscidose et ensuite on ne revoit plus France Gall qu'à de rares occasions. En 2014, elle écrit avec Brooke David la comédie musicale Résiste. Je vais maintenant évoquer les titres à succès de l'été 81. Au niveau international, la chanteuse pop anglaise Kim Wilde apparaît avec son premier grand tube Kids in America. La chanteuse américaine à la voix rauque Kim Carnes publie son sixième album Mistaken Identity, comprenant son plus grand tube Bette Davis Eyes. Le groupe italien Ricky e Poveri connaît son plus gros tube avec Sara Perchetti Amo, qui, adapté par Didier Barbelivien, deviendra Les Nouveaux Romantiques, enregistré par Karen Cheryl à la rentrée. Au niveau de la chanson française, Michel Sardou provoque mais obtient un grand succès avec Être une femme. Johnny Hallyday connaît une période de demi-succès avec Je t'ai aimé notamment. Quant à Eddie Mitchell, il chante Y'a rien qui remplace un amour. Pierre Bachelet obtient un grand succès avec Elle est d'ailleurs. Herbert Léonard, qui avait arrêté de chanter depuis plus de 10 ans, fait un retour fracassant avec Pour le plaisir. Patrick Coutin apparaît et déclare qu'il aime regarder les filles. Jean Schultes, ancien musicien de studio, publie son deuxième album et remporte son véritable unique très grand succès avec Confidence pour Confidence. Dans la variété populaire festive pour enfants, Gigi Lionel remporte le plus gros tube des années 80, La danse des canards, avec lequel il détient un record de plus de 3 150 045 tours vendus. Parmi les chanteuses, Véronique Sanson publie son album Laisse-la vivre avec le titre D'où dehors, fou dedans. Amélie Morin connaît son plus grand succès avec J'étais venu pour dire bonjour. La chanteuse de rock Budzy apparaît avec Dyslexique. Dalida obtient un joli succès avec Il pleut sur Bruxelles. Shella, revenue depuis quelques mois à la chanson française, connaît son dernier grand tube avec Et ne la ramène pas, adaptation par son producteur Claude Carrère et Jean Schmitt de Shade Up Your Face de Joe Dolce. Sylvie Vartan connaît un dernier grand succès en chantant L'amour c'est comme une cigarette, adaptation par Michel Mallory de 9 to 5, Morning Twain de la chanteuse écossaise Chyna Heston. La version originale obtient un grand succès dans divers pays et est numéro 1 aux États-Unis, en Nouvelle-Zélande, au Canada et en Australie, 3e en Suisse et au Royaume-Uni, 2e en Irlande, 14e aux Pays-Bas, 21e en Espagne. En France, c'est d'abord l'adaptation qui se fait connaître et entre au Hit Parade le 5 juin 81. La version originale y entre le 24 juillet. La version originale se classe au mieux à la 4e place du Hit Parade et reste 18 semaines au classement. Alors que l'adaptation par Sylvie Vartan grimpe au mieux à la 7e place du Hit Parade et reste 23 semaines au classement, mais se vend plus car elle remporte un disque d'or pour plus de 500 000 exemplaires vendus. La version originale traite d'une femme qui attend toute la journée que son mari revienne du travail. L'adaptation par Sylvie Vartan, parlant d'une femme qui cherche à séduire un homme, n'est donc pas du tout littérale. Mais grâce à ce titre, L'amour c'est comme une cigarette, Sylvie Vartan obtient le dernier disque d'or de sa carrière en solo. Ensuite, seul son duo avec Michel Sardou, La première fois qu'on s'aimera, lui vaudra cette récompense. Je vous propose donc d'écouter ce tube de l'été 81, L'amour c'est comme une cigarette par Sylvie Vartan.

C'était Sylvie Vartan avec « L'amour c'est comme une cigarette », tube de l'été 81. Depuis, elle a sorti pas moins de 18 albums et hormis son duo avec Michel Sardou, « La première fois qu'on s'aimera » en 83, a connu quelques autres succès comme sa reprise de « Quand tu es là » en 91, « Je n'aime encore que toi » en 96 ou « Je chante le blues » en 2009, mais plus aucun de ses titres ne s'est vendu autant. Elle continue néanmoins de faire une belle carrière en se produisant beaucoup sur scène, 54 ans après ses débuts. Je vais maintenant évoquer les titres à succès de l'été 83. Au niveau international, la chanteuse galloise à la voix éraillée Bonnie Tyler obtient un nouveau tube avec Total Eclipse of the Heart. Post-disco, Donna Summer revient avec She Works Hard for the Money. Le groupe de rock américain Toto connaît un de ses plus grands succès avec Africa. Le groupe de musique New Wave anglais Kajagoogoo obtient son plus gros tube avec Too Shy. Le chanteur de rock britannique Rod Stewart connaît un nouveau succès avec Baby Jane. Le groupe de rock britannique The Police connaît son dernier succès important avec Every West You Take. Le groupe pop New Wave britannique You It Mix connaît son premier grand tube international avec Sweet Dreams. David Bowie publie l'album Let's Dance, produit par Bernard Edwards et Neil Rogers. La chanson du même titre est son plus gros tube à ce jour. Michael Jackson sort Beat It, deuxième extrait de son album événement Thriller. Le compositeur-interprète italien Toto Cutugno connaît son plus gros tube international avec l'Italiano. La jeune compositrice-interprète américaine Irene Cara rencontre elle aussi son plus gros tube international avec Flashdance, What a Feeling, générique du film américain à grand succès Flashdance de Adwi Annin, qui lui vaudra un Grammy Award l'année suivante. Mais durant l'été 83, l'un des tubes internationaux est aussi Moonlight Shadow, écrit et composé par le musicien multi-instrumentiste britannique Mike Oldfield, avec la voix de la chanteuse écossaise Maggie Whaley. La chanson fait partie du 8e album de Mike Oldfield, Quizzes, axé sur le rock progressif, où Mike Oldfield écrit et compose tous les morceaux, et y joue de la guitare sur tous les morceaux et du synthétiseur Fairlight CMI. Tandis que 5 autres musiciens participent à l'enregistrement. La partie chant est assurée par Roger Chapman sur Shadow on the Wall, John Anderson sur In High Places, et Maggie Whaley sur Moonlight Shadow donc, et Fawain Affair. Maggie Whaley est née à Glasgow en 56 et est engagée comme choriste par Mike Oldfield dès 80 pour l'album Q It You. Elle prend rapidement place au sein du groupe, et c'est à partir de 82 que Mike Oldfield lui confie les parties vocales sur son album 5 Miles Out, où elle chante Family Man et 5 Miles Out. Le succès de Moonlight Shadow fait d'elle une vedette. La chanson fait à la fois référence au film Houdini, le grand magicien de George Marshall, mais surtout d'après Michael Oldfield lui-même, à la mort de John Lennon. Le titre obtient les 10 premières places du hit parade dans 17 pays, dont la première en Autriche, en Belgique, en Espagne, en Irlande, en Italie, en Norvège, aux Pays-Bas, en Pologne, en Suède, en Suisse, en Autriche, la 7e place en Afrique du Sud, la 6e place en Australie, la 4e au Royaume-Uni, la 3e en Nouvelle-Zélande. En France, le titre entre au hit parade le 7 mai 83 et y atteint au mieux la 3e place et reste 38 semaines au classement, obtenant un disque d'or pour plus de 500 000 exemplaires vendus. La chanson sera ensuite reprise par de nombreux interprètes, dont Julianne Werding qui la chante en allemand. En France, la reprise la plus célèbre est celle récente, datant de 2011, de Nolwenn Leroy qui la réorchestre pour l'édition internationale.

nationale de son album Bretonne, où elle reprend aussi Two Friends de Mike Oldfield et Maggie Whaley. Sa version entre hit parade le 12 novembre 2011 à la 48e place, où elle culmine et reste au classement jusqu'au 31 décembre. Mais là, c'est la version originale de ce tube international de l'été 83, Moonlight Shadow par Mike Oldfield, avec la voix de Maggie Whaley, que je vous propose d'écouter.

C'était le morceau de Mike Oldfield, Moonlight Shadow, avec la voix de Maggie Whaley, tube international de l'été 83. Depuis, Mike Oldfield a publié 17 albums studio, dont le dernier, Man on the Wax, est sorti en mars 2014. Ensuite, Maggie Whaley a connu un autre succès comme chanteuse d'un morceau de Mike Oldfield sur le titre Two Friends, gros tube international en 84. Sur le même album, Discovery, elle chante aussi Crystal Gazing, Twigs of the Light et Talk About Life. En 89, elle chante Blue Night sur l'album Earth Moving. En 92, elle publie son premier album solo, Echoes, suivi de 9 autres dont le dernier, Even Sent, est sorti en 2013. Maintenant, je vais évoquer les titres à succès français de l'été 83. Le 23 avril 83, le concours de l'Eurovision qui se tenait en Allemagne à Munich a été remporté par la chanteuse française Corinne Hermès, qui représentait pourtant le Luxembourg, avec le titre Si la vie est cadeau, qui remporte la victoire avec 142 points sur 20 pays, et la chanson obtient un bon succès dans plusieurs pays d'Europe et un disque d'or en France. A l'instar de Corinne Hermès, d'autres chanteuses auront du mal à durer plus longtemps que les années 80. Bruna Giraldi remporte son seul vrai grand succès avec Il y a de l'amour dans l'air, écrit et composé par Claude-Michel Schönberg. Jackie Quartz connaît son plus grand tube en nous faisant juste une mise au point. Rose Lawrence, après avoir obtenu son plus grand tube avec Africa l'automne et l'hiver précédent, qu'elle exporte en anglais avec un succès dans toute l'Europe sous le titre Africa Voodoo Master, enchaîne en évoquant cette fois le Japon à travers Mami Yoko, qu'elle enregistre également en anglais. Dans la chanson pour enfants, depuis quelques temps déjà, Chantal Goya n'est plus la seule à investir pleinement le marché. Depuis un peu plus d'un an, Dorothée, speakerine et animatrice de Récréa 2, connaît aussi le succès dans ce domaine, et cet été-là, elle cartonne en chantant le générique du dessin animé Les Schtroumpfs. Toujours dans la variété, Karen Cheryl connaît son dernier succès d'envergure avec Twist et ma peine. Son modèle, Sheila, prend ses distances avec la variété grand public qu'elle chantait depuis 20 ans et publie l'album On dit, qui lui vaut de bonnes critiques dans la presse musicale sérieuse et tente d'imposer ainsi un répertoire moins facile avec le titre Tang Ho. Sa rivale médiatique de toujours, Sylvie Vartan, connaît un dernier grand tube en duo avec Michel Sardou sur La première fois qu'on s'aimera. La chanteuse Julie, future Julie Pietri, obtient aussi un grand tube en formant un couple d'amoureux fous en duo avec Herbert Léonard. Parmi les groupes, on découvre au niveau pop-rock Indochine avec L'Aventurier et au niveau variété festive La Compagnie Créole, qui bien que formée depuis 8 ans, obtient son premier vrai tube en affirmant que c'est bon pour le moral. Dans les artistes masculins, l'adolescent Billy, repéré par les Forbans, remporte son plus gros tube rockabilly avec autant des surprises parties. Carlos chante Papayou. Romantique, Hervé Villard adapte avec Didier Barbelivien l'italiano de Toto Cutugno, qui devient méditerranéenne. Alain Chamfort chante Bon baiser d'ici. Bernard Lavillier chante Idée noire, en duo avec Nicoletta. Laurent Voulzy sort son deuxième album avec Bopper en larmes. Son ami Alain Souchon publie l'album On avance, dont la chanson-titre est un nouveau succès. Christophe joue les romantiques et obtient un succès fou. Julien Clerc, entré dans une parenthèse rock depuis 3 ans, obtient un énorme tube en affichant son cœur de rocker. Mais le jeune auteur-compositeur-interprète révélé depuis peu et prometteur est Jean-Jacques Goldman, qui obtient son quatrième tube consécutif avec Au bout de mes rêves. Jean-Jacques Goldman commence sa carrière dans les groupes Wet Mountain Gospelers et Fallen Stairs, mais c'est en 75 avec le groupe Typhoon qu'il obtient son premier véritable succès avec Sister Jane. Il sort son premier 45 tours solo en 76, sans succès, suivi de 3 autres jusqu'en 79. Il faut attendre 81, l'année de la sortie de son premier album, pour qu'il obtienne enfin un tube avec Il suffira d'un signe. Bien que faisant de la variété rock, Jean-Jacques plaît aux jeunes et s'affiche dans la presse pour adolescents, ce qui fait que la presse sérieuse n'est pas tendre avec lui. Son deuxième album sera l'automne 82 avec le tube Quand la musique est bonne, le succès Comme toi inspiré par sa mère, et ce troisième single extrait Au bout de mes rêves, qui entre au hit parade le 4 juin 83 et atteint au mieux la 4ème place restant 29 semaines au classement, le 45 tours étant un nouveau certifié disque d'or pour plus de 500 000 exemplaires vendus. La chanson a ensuite été reprise plusieurs fois. Mais là, c'est la version originale par Jean-Jacques Goldman, Au bout de mes rêves, tube de l'été 83, que je vous propose d'écouter.

0: C'était Jean-Jacques Goldman avec Au bout de mes rêves, tube de l'été 83. Depuis, Jean-Jacques Goldman a sorti 5 albums studio en solo entre 84 et 2001, 4 albums solo en public entre 86 et 2003, 2 albums studio et 2 albums en public avec le trio Fredericks Goldman Jones entre 90 et 95. Depuis 2003, il a pourtant décidé de se consacrer à l'écriture de chansons pour d'autres et à l'organisation annuelle du spectacle des Enfoirés au profit des Restos du Cœur, dont la chanson qu'il a écrite en 2015 pour cette association, Toute la vie, a provoqué une polémique qui lui a aussi donné envie de prendre du recul par rapport à cet investissement. Mais il reste un grand auteur-compositeur-interprète de chansons populaires efficaces et de qualité.
1: Et voilà pour aujourd'hui. 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Quant à moi, je vous retrouve bientôt pour une nouvelle émission vintage. D'ici là, portez-vous bien!
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0: Eh bien bonsoir Mayonnais, bonsoir Mayonnais, salut les entendeurs et bonsoir aux écouteurs. 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Et sur le graffitiradio.fr partout dans le monde. Allez c'est parti, préparez-vous avec le premier artiste de la session de ce soir, Connor Orbest. On est loin des éclats de rire et des chansons à siffloter sous la douche. Ici le menu est copieux, mais pas ragoûtant. Mais peu ragoûtant, maladie, rupture, suicide, trahison, colère, désespoir, ciel de plomb, pluie battante, cercueil, poussière et une bonne dose de mensonge pour faire passer le tout. À l'écouter, en tout cas, on jurerait que l'homme qui se déverse en morceaux devant nous a vécu 1000 vies, toutes plus sombres que celles de Nick Drake ou de Ian Curtis réunis et en un seul cauchemar réveillé. Pourtant, Connor Orbest, en l'année 2000, n'a que 20 ans, mais depuis 1993, déjà, il hante les studios, d'abord au sein d'une formation proto-punk, puis en solo sous le nom de Bright Eyes. Deux albums et quelques EP plus tard, le constat est sans appel.

Le constat est sans appel. Orbest s'inscrit dans la lignée de ses songwriters, de Will Oldham à Bill Callahan, hein, de Smog, qui ont élevé la souffrance au rang d'art suprême. Et chez lui, la souffrance est une affaire de grand spectacle, aussi intense que la beauté de ses morceaux. Inutile d'être psychanalyste pour deviner la dépression qui le ronge. Même une cure de Prozac ou une blague belge ne parviendrait pas à lui arracher un sourire. La légende raconte qu'il aurait répondu à un journaliste, l'air de rien, ma mère et mes cinq frères sont morts noyés dans la baignoire de mon appartement. Un bonjour, une réponse. L'humour noir comme armure ou comme symptôme. Côté musique, comme vous pouvez l'entendre, Bright Eyes propose des chansons bâties autour d'une guitare que Connor malmène avec une jouissance presque sadique, en tirant des sons d'une violence rare, adoucie ça et là par un vibraphone, un moog ou quelques éclats de bruit ambiant. Le résultat, une folk pop rock torturée, à la fois nue et savamment ciselée, qui évoque tour à tour Epic Soundtrack et Neutral Milk Hotel, avec la fragilité nerveuse d'une cat power en version masculine, les nerfs à vif. L'album Fever and Mirrors, entre folk et pop rock tourmenté, fait peur, et c'est exactement pour ça que cet opus est sublime.

Allez, place à Blonde Red Dead maintenant, ce trio new-yorkais d'adoption qui reste un ovni musical pour le grand public, aussi entre une pop alternative raffinée et un rock progressif qui refuse les sentiers battus. Leur inspiration, un patchwork éclectique que des Beatles, ce psychédélique de Revolver aux dissonances soniques de Sonic Youth, en passant par le lyrisme mélancolique de Deus ou la pop nordique de Kent. Pourtant, malgré sa discrétion relative, leur musique des Blonde Red Dead respire une inventivité rare, une fraîcheur qui défie les modes et les époques. L'album Melody of Certain Damage Lemons en est la preuve éclatante, un moment sonore où chaque note semble taillée dans le marbre, où les arpèges dissonants à la fois hypnotiques et savamment désinvoltes rivalisent sans complexe avec les audaces des Fab Four en 1967. Et que dire de cette rythmique, une batterie d'une élégance minimaliste, aussi précise qu'inspirée, qui porte l'ensemble avec une sobriété de maître.

L'album Melody of Certain Damage baigne dans des atmosphères à la fois envoûtantes et étrangement nostalgiques. Les quartz augmentés y pullulent comme des fantômes de mélodies oubliées. Mais c'est dans le jeu vocal que le groupe signe sa véritable singularité, comme vous avez pu l'entendre. Kazuo Makino, avec sa voix d'outre-tombe presque extraterrestre, répond à l'organe chaleureux d'Amedeo Pace, des voix nues, sans phare ni vibrato, flirtant parfois avec les micros à intervalles, héritage assumé des traditions japonaises. Les guitares, elles préfèrent l'harmonique à la puissance brute, esquissant des motifs d'une sobriété envoûtante, tandis que le piano vient en écho discret et complice. Quant à la basse, elle se contente de poser ça et là des fondamentaux, comme des repères dans un paysage sonore en perpétuel mouvement. La production impeccable sublime cette alchimie et rend justice à l'écriture exigeante du trio Blonde Redhead.

impossible de ne pas s'attarder sur le morceau Love Despite of Great Falls, peut-être l'un des plus beaux joyaux de la pop progressive contemporaine, un arpège électrique en transe, héritier des méditations hindoues chères à George Harrison, une guitare folk qui murmure plus qu'elle ne joue, une batterie qui évoque la frappe carrée presque maladroite de Ringo Starr, mais avec une précision diabolique. Il y a même sur ce disque Melody of Certain Damage des incursions du côté de l'Electronica, parsemant ces plages de samples déjantés qui renforcent son aura psychédélique. Ce n'est pas un album, c'est une expérience, Melody of Certain Damage. Une expérience d'écoute d'un chef-d'œuvre.

Place au troisième artiste de la soirée cet été. En l'été 2000, Damon Good débarque en fanfare dans le paysage pulp. Pop folk britannique avec son album The Hour of Wilder Beast, un disque qui à mes yeux reste son coup de maître. Le bonhomme a ce talent rare, celui de sculpter des joyaux mélodiques avec trois accords et une poignée de mots comme s'il jouait à pile ou face avec grâce. Hands Around the Block, Pissing in the Wind, The Shining ou encore Everybody's Talking, pour ne citer que, en sont les preuves éclatantes des morceaux où la simplicité se le dispute à la profondeur et où chaque note semble posée là par miracle et au bon endroit.

En cette année 2000, rien n'a vraiment bougé dans l'univers de Badly Drawn Boy. Toujours ce look de gamin attardé par l'hiver, bonnet enfoncé jusqu'aux sourcils. Comme s'il craignait que le vent n'emporte ses mélodies avant qu'elle n'ait eu le temps de s'imposer. Et surtout, toujours cette alchimie mystérieuse dans l'écriture. Ce mélange de naïveté et de génie qui fait que ses chansons résistent au temps comme des cailloux lissés par la mer.

Moog bricole ses morceaux entre deux tasses de thé, tant son approche semble désinvolte. Pourtant, derrière l'apparente nonchalance se cache une précision chirurgicale. Des textes qui piquent, des mélodies qui collent et cette capacité à capturer l'émotion brute. Sans phare ni artifice, un album qui 26 ans plus tard sonne toujours comme une évidence et une leçon de songwriting pour toute une génération de prétentieux armés de leur logiciel et de leurs ambitions. La preuve que parfois le génie se niche là où on l'attend le moins, dans les plis d'un pull trop grand et les recoins d'un esprit qui refuse de grandir.

maintenant, tout le monde sous la douche fait partie de ces formations anglaises venues de Manchester. Les trois oiseaux ont d'abord fait bruisser les radars de l'indie avec quelques EP et un premier album au titre déjà chargé de mystère, Lost Souls, sorti donc en 2000. Et la première chose qui frappe à l'écoute de cet opus, c'est justement cette impression de pluralité. Lost Souls sonne comme la collision de trois groupes en un. Un pied dans la dream pop électronique, un autre dans la mélancolie du rock indé et à guitare, et la tête dans un nuage de psychédélisme brumeux. Seul fil conducteur, cette voix spectrale, jamais mise au premier plan, souvent triturée, filtrée, rendue anonyme, jusqu'à devenir un instrument parmi les autres. Chez The Dove, le chant ne surplombe pas la musique, il s'y dissout. Et dissout, c'est

son album. Mais non, mais c'est pas le... Je baisse ma voix au lieu de baisser le son de la musique. C'est étrange. La voix, donc, le voyage de Doz avec son album Lost Souls se poursuit avec Break My Gently, balade suspendue où l'acoustique prend le relais. Une guitare légère tisse la trame des notes de piano, se pose comme des gouttes de pluie sur le macadam. La voix, encore une fois, semble lointaine, comme entendue à travers un brouillard chaud. Écouter ce morceau, c'est se retrouver un soir d'été sous une averse tiède. On l'attend tous, quelque part dans les faubourgs de Manchester avec la lumière orange des lampadaires pour seule compagnie. Une mélancolie domestique, banale et bouleversante à la fois.

Doves, The Doves et son album Lost Souls, sorti en l'an 2000 avec le titre Sea Song dans ce disque. Eh bien, The Doves confirme son sens de la nuance. C'est un titre où les influences se croisent sans jamais s'entrechoquer. L'héritage mancunien des Stone Roses et de New Order s'y mêle à la grâce cosmique de Mercury Rêve ou de Swell. Les arrangements sont précis, élégants, traversés de cœurs éthérés qui semblent s'éloigner au fur et à mesure qu'on tend l'oreille.

Et puis il y a le Cedar Room, colonne vertébrale du disque chanson monstre de plus de 7 minutes où tout ce que The Doves fait de mieux éclate enfin. La tension, la mélancolie, le vertige, c'est une chanson de fièvre et d'orage, un cri étouffé, une éruption contenue. Et ce disque Lost Souls, en vérité, sonne exactement comme le début d'un commencement, la bande-son d'un recommencement, devrais-je dire, d'un monde encore fumant où la beauté renaît lentement des décombres.

Lift your skinny fist like antennas to heaven, ce monument sonore que Godspeed You Black Emperor a érigé en étendard d'une discographie aussi exigeante qu'envoûtante, un disque qui pour les néophytes en quête d'émotions brutes et de paysages musicaux hors de sentiers battus reste une porte d'entrée aussi vertigineuse qu'indispensable. Et tout commence sur cet album avec Storm, ou plutôt Tout s'éveille, une introduction en pointillé où les notes d'abord timides s'assemble en une mosaïque fragile réveillée par les archets d'un violon qui semble dessiner les contours d'un rêve à peine esquissé. Puis soudain, l'ascension, pas une montée en puissance, non, une transfiguration. Le collectif québécois déploie sa magie avec une élégance dévastatrice, une maîtrise qui vous soulève, vous emporte et vous transforme en complice d'un envol aussi improbable qu'irrésistible. Difficile en effet de résister à cette alchimie où chaque musicien, tel un alpiniste de l'absolu, vous hisse vers des cimes où l'air se raréfie, mais où la vue est à couper le souffle.

Allez, le titre suivant que je vous propose d'entendre sur le Lift Your Skinny Fist Like Antennas to Heaven de Godspeed You Black Emperor. Static, lui, s'ouvre dans un brouillard de drones comme un vaisseau égaré dans la brume, cherchant désespérément un rivage. Le sample qui suit, une voix prophétisant l'apocalypse, n'est pas là pour rassurer. Les cordes en écho tissent une toile d'angoisse sourde, une tension qui monte, qui gronde jusqu'à devenir presque insoutenable. La musique, d'abord hésitante puis fiévreuse, semble se débattre comme une menace invisible. Quand la mélancolie et la mélodie se déchirent enfin, c'est pour libérer un cri collectif, une plainte qui sonne comme l'aveu d'un monde au bord de l'effondrement. On frôle la panique, mais on reste scotché, fasciné par cette beauté douloureuse, cette capacité à transformer l'effroi en quelque chose de presque sublime. Godspeed You Black Emperor, dans un morceau d'histoire du rock.

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Vous êtes bien sur Graffiti dans un morceau d'histoire du rock avec des extraits. Je crois que je vous fais entendre, écouter qu'un tiers de cet album. Le Lift Your Skinny Fist Like Antennas to Heaven du Godspeed You Black Emperor. Arrive donc, j'ai choisi, c'est subjectif, hein, Sleep, un morceau phare, joyeux absolu, celui qui résume à lui seul le génie de Godspeed. Une épopée en mouvement, sans temps mort où chaque note, chaque sample, chaque crescendo semble écrit dans une encre indélébile. Les guitares et les cordes s'entrelacent, d'abord en une valse mélancolique, avant que tout ne bascule, le gémissement final, une braise, ce qui suit un incendie, un hurlement démesuré, une déchirure dans le ciel, comme si la fin des temps avait choisi ce moment précis pour s'annoncer. Pourtant, dans ce chaos orchestré, une étrange harmonie persiste. Les instruments unis dans la tourmente accouchent d'un instant d'une intensité rare où la douleur se mue en grâce. Puis, contre toute attente, la course reprend, effrénée, libératrice, emportant l'auditeur vers un final d'une beauté à en perdre haleine. Un chef-d'œuvre, c'est sans l'ombre d'un doute, mais surtout une expérience qui vous laisse chaos sonner. Est déjà impatient de recommencer, parce que chez Godspeed, même l'apocalypse a des allures de rédemption.

0: pas se louper sur la fin du morceau avec Godspeed You, Black Emperor. Allez, il est temps pour moi de passer les cures frères, les casquettes et les macros. Cela a été un véritable plaisir de vous faire découvrir ou redécouvrir les albums de Bright Eyes, de Blonde Redhead, de Badly, Drum Boy, et de Dove et de Godspeed You Black Emperor ce soir. Merci à vous de votre présence derrière le poste, l'ordinateur ou votre téléphone portable. Caresse et bisous à l'homoplate. Que la farce soit avec vous et soyez à l'écoute coûte que coûte la semaine prochaine. Si vous avez aimé, parlez-en autour de vous. N'hésitez pas à aller sur le site de la radio à partir de demain ou à deux pieds, graffitiradio.fr pour avoir la playlist, pour écouter, voire télécharger la balado-diffusion de l'émission. Vous pouvez aussi vous abonner via Apple Podcast. Et si vous n'avez pas aimé, alors chut, que cela reste entre nous. 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
0: Allez, ils sont là, ils sont prêts, ils sont en pleine forme. C'est Ernesto et Maxence, je crois, ce soir, qui vont donc vous présenter leur excellentissime émission Metal from the Crypt.

0: Salut tout le monde, c'est Graffiti, oui, et c'est Metal from the Crypt, comme tous les lundis, en direct.
1: En direct, voilà, c'est pas une playlist. Et oui, vu qu'il n'y a pas de feu d'artifice en Vendée à cause de la sécheresse, ce serait bien qu'elle s'arrête un peu d'ailleurs, cette sécheresse, ça commence à être très très pénible. Donc, on commence encore avec une mauvaise nouvelle, en ce moment c'est toutes les semaines.
0: Hein. Et ça va pas être la seule.
1: Oui, et puis j'espère que dans les semaines à venir ça peut être mieux, j'ai vu que la bassiste d'L7 n'était pas très bien non plus, croisons les doigts. Donc là, on vient de passer Headline, groupe français, hein, en hommage à Sylvie Grard, sa chanteuse, qui vient de nous quitter en fait. Le groupe, il était originaire de Bordeaux, il existait de 94 à 2015, il faisait du power prog metal. Il y a 3 albums qui sont sortis quand même. On vous a diffusé un extrait du dernier en date, donc Duality, qui est quand même sorti il y a 24 ans en 2002. Alors avec la batterie, il y avait Dirk Verberen, si vous ne le saviez pas, son remplaçant, quand il pouvait pas être là avec Headline, je vais vous apprendre quelque chose, c'est le batteur actuel de Misanthrope qui le remplaçait à l'époque, Gaël Ferré. Voilà,
0: batterie. Bien.
1: Voilà, c'est là que je crois que je l'ai connu d'ailleurs sur scène. Alors il y a aussi, en plus des 3 albums, il y a divers EP qui sont sortis entre les albums, dont certains acoustiques, donc je vous conseille d'écouter. Sylvie Grard avait toujours la flamme du métal jusqu'au bout, hein. Elle avait fait des commentaires d'ailleurs sur les derniers Hellfest, même sur les affiches qu'il y avait dans sa région, donc c'est une nouvelle qui est arrivée un peu abrupte. Alors ces textes, ils étaient très bien écrits en anglais, elle a une grosse carrière en tout cas, elle a été prof de chant aussi, hein. Alors Headline, ils reçurent en 2002 le trophée Hard Rock Magazine du meilleur clip de cette année-là pour le titre qu'on vient de vous diffuser qui s'appelait Exercise Me. C'est vrai que pour l'époque c'était vraiment vraiment vraiment bien le clip, hein. On l'a posté le clip sur la page Facebook Metal from the Crypt, hein. Vous irez vous inscrire si vous n'y êtes pas encore et vous pourrez aller voir le clip après l'émission, mais c'est vrai que pour l'époque c'était rudement bien fait. Ils avaient donc eu un prix pour ça et même meilleur groupe français à l'époque, je crois. Donc, n'hésitez pas à redécouvrir Headline en hommage à Sylvie. En tout cas, il y a des albums collecteurs de Duality en double CD. Je crois qu'il y avait même le clip en piste CD-ROM à l'époque, comme ça se faisait. Et vous pourrez le trouver ça sur Vinted. Mais attention, ça commence à monter. L'album Escape est vachement bien aussi, je vous le conseille, moi. N'hésitez pas à aller voir ça. Voilà. Hommage à Sylvie. Voilà, on n'oubliera pas.
0: Ok. J'en profite pour dire aussi que moi, au mois d'août, je serai pas là. Donc, il y aura des émissions qui seront enregistrées quand même. Donc, vous aurez quand même quelque chose à vous mettre sous la dent le lundi soir. Il y aura des formats où je passerai, je pense, que de la musique et pendant une heure ou une rediffusion d'une ancienne émission. Et avec Seb de la Collec, il a chopé un bouquin qui s'appelle 666 albums de métal, où on va essayer de retracer avec ce qu'on a dans notre discographie des débuts du métal en allant de plus en plus vers notre période. Voilà.
1: Alors, je tiens juste à signaler, parce que c'est pas évident pour tout le monde, mais la Collec, c'est une émission qui est sur Graffiti Radio.
0: Voilà, et ça passe deux fois par semaine, et voilà, donc Seb présentera son émission quand
1: on avait fait une spéciale à OR.
0: On avait fait une spéciale à OR, et c'est vrai que d'ailleurs je vais chez lui demain encore, il s'appelle pas Seb la collègue pour rien, c'est vrai que c'est impressionnant.
1: Oui, il a que des fichiers MP3 je crois, lui.
0: Ouais, ça me fout le tournis.
1: Voilà, alors à vous la suite, à vous les studios, dans Metal from the Crypt, on est avec vous.
0: Une nouveauté que je découvre avec vous, donc Flotsam and Jetsam. Donc Flotsam and Jetsam, c'est du thrash ricain de Phoenix, formé en 81.
1: C'est quoi qui tape?
0: Ah, je sais pas, il y a un esprit, non? Ouais, bon, je continue. C'est du thrash ricain, voilà. Avec comme particularité d'avoir eu Jason Newsted en premier bassiste avant qu'il entre dans Metallica. Il y a eu une grosse ascension et ensuite ça a été dur de percer un petit peu de l'underground. Ils feront leur premier concert sous le nom de Dreadlocks. Et donc Flotsam and Jetsam, c'est un nom qui est inspiré de Tolkien, qui a écrit donc Le Seigneur des Anneaux. Et ils font un retour en 2019 avec The End of Chaos, avec au chant Eric Aka et à la batterie qui est dans Metal Church aussi, Ken Marie. Voilà. Et donc leur prochain album Rats in the Temple, voilà, qui est aussi le titre qu'on va s'écouter.
1: Excuse-moi, je sais pas si t'as fait l'anecdote avec Metallica.
0: Si, je l'ai dit.
1: C'est bon, ouais, parce que je t'ai rendu
0: voir. Ils ont eu Jason Newsted en premier bassiste avant qu'il soit dans Metallica.
1: Oui, c'est un ballon qui tapait dehors, hein. On est bien en direct. Hein.
0: D'accord, ok. Et donc, ce nouvel album, il sort le 28 août. Tenez-vous prêts. Et on est parti pour Rats in the Temple.

0: et c'était Unearth avec le morceau Sanctity of Brothers.
1: Ouais, et de retour dans Metal from the Crypt en direct sur Graffiti Radio. Et peut-être qu'il y a des gens dans les campings maintenant que c'est vacances qui nous écoutent par inadvertance et qui vont rester avec nous jusqu'au bout. Et on leur dit bienvenue.
0: Et j'espère que vous nous écoutez à côté de votre réchaud et votre boîte de cassoulet, ouais. Et la tente.
1: Attention à la petite bouteille de gaz, il peut y avoir des dommages. Hein,
0: ah,
1: faut
0: oui.
1: Bien fermer, hein, parce que moi j'ai connu des mecs qui étaient au Danemark, ils ont fait exploser.
0: Ouais.
1: Avec la clope au bec, là. Voilà, ouais. Attention avec la clope à côté de la bouteille de gaz, c'est pas forcément intelligent.
0: Ouais, et il paraît que de toute façon c'était des nazes ceux, ouais, qui sont allés au Danemark.
1: Peut-être ils auraient pu être, t'imagines expliquer ça en danois, ouais, je viens de faire péter ma voiture et tout, bon. Enfin bon, c'était des Vendéens apparemment.
0: On aurait pu dire Den Ledenko, on aurait pu parler Vashkiri, mais c'est tout ce qu'on aurait pu faire.
1: Ouais, parce que là... Ils parlent mieux anglais que nous, hein, au Danemark. Alors, Unearth, qu'on vient d'écouter, c'est un groupe de metalcore de Boston aux États-Unis. Ils sont actifs depuis 1998, soit la Coupe du Monde ou a gagné la première fois la France. Ils ont joué plusieurs fois au Hellfest. Il y a 8 albums studio quand même à leur actif. Et là, ce soir, on est remonté en 2006 pour leur album Free, donc le troisième, hein. In the Eyes of the Fire, et pas Eyes of the Tiger, à ne pas confondre. Voilà, pour le. Et puis, avec le titre que tu nous as annoncé, Coco. Voilà, Unearth, voilà, qu'on a, je crois, jamais passé en 18 ans. Voilà, qui est connu dans la scène metalcore, et puis par beaucoup de Jones, enfin des Jones maintenant qui commencent à avoir 30 ans, c'est vrai que moi je commence à être vieux. Voilà. Et puis après, bon, on va enchaîner sur des scies. Apprêtez-vous à avoir un peu de heavy, de hardcore, de metal alternatif, de death.
0: Sludge doom.
1: Sludge aussi, ouais.
0: Voilà,
1: ouais.
0: Il va y en avoir pour tous les goûts. Voilà. Ouais, ouais. Et donc, on va enchaîner sur une mauvaise nouvelle encore. D'ailleurs, hop là, l'ai-je marqué. Hop là. Rest in peace.
1: Oui, et j'avais d'ailleurs la prochaine, en tant que t'écrive, j'avais failli aller la voir pour sa dernière date à côté de chez nous à Nantes.
0: Oui.
1: Mais même avec mes réductions de CE, je trouvais la place très chère. Et pourtant, c'était des congrès à Nantes, on l'aurait super bien vu, cette dame. Mais il y a un moment, les prix, je suis désolé, je vais pas voir les groupes quand c'est trop cher. Quoi. Enfin, ou les artistes. Voilà.
0: Ok. Alors, il s'agit donc de Bonnie Tyler, voilà, donc une chanteuse britannique du Pays de Galles, plus exactement. Donc, elle est née donc le 8 juin 1951 et est décédée le 8 juillet 2026 à l'âge de 75 ans. Son registre musical, on peut dire que c'est rock, pop et country. Elle est connue pour sa voix rocailleuse. Alors pourquoi elle a la voix rocailleuse ? Et ben en fait, c'est parce qu'elle avait eu des nodules sur les cordes vocales, ouais. Et après son opération, elle était censée ne pas parler pendant 6 semaines et en gros, elle a pas su tenir sa langue pendant les 6 semaines, donc ça lui a cassé un peu les cordes vocales. Donc elle a quand même bossé avec un coach vocal. Son premier succès.
1: C'est It's Her Tech, non ? Enfin, c'est dans cette période-là, en tout cas.
0: Pardon ?
1: C'est It's Her Tech, non ? Son premier succès ? Enfin, c'est dans cette période-là, avant qu'elle fasse
0: son
1: du
0: premier
1: rock.
0: Concert, son premier succès, c'est The World Starts Tonight, en 1977, et It's Her Tech, numéro 1 en France.
1: Excellente chanson, d'ailleurs.
0: Voilà. Donc, en 80, elle fait du rock. Il y a Jim Steinman qui lui écrit Total Eclipse of the Heart.
1: La meilleure période.
0: Voilà, donc le morceau qu'on va s'écouter après. Il lui a écrit en 83. En 90, elle commence à avoir énormément de succès en Scandinavie et dans les pays germaniques. En 2003, elle fait une collaboration avec Karine Anto...
1: Française.
0: Voilà, française. Voilà, elle fait Total Eclipse of the Heart.
1: Qui s'appelle Si Demain.
0: Si Demain, voilà. Numéro 1 dans les charts français.
1: Et Bonnie chante en français sur cette chanson, certains couplets.
0: Oui. Et donc, elle fera 20 albums et 80 singles. Une première tournée au Japon aussi en 79. En 89, elle fait 36-15 Père Noël, unique chanson écrite par Francis Lalanne.
1: D'accord, ouais, ok.
0: Donc en 2002, elle a enregistré 13 albums et Heartstring avec l'Orchestre Philharmonique de Prague. En 2016, elle fait un duo avec Axel Rudi Pell et sort le single Love's Holding On.
1: Elle est duo aussi avec Johnny Jewelry, avec surtout le chanteur de... comment il s'appelle ce groupe-là que j'ai été voir à Lyon? Hardline, voilà. Johnny Dewey qui chante avec Bonnie Tyler, avec Axel Rudi Pell, voilà.
0: Voilà. Elle passera en 2019 sur C'est à vous, sur France 5, et elle fera une apparition avec le groupe Slade aussi. Slade, donc, est un groupe des années 60 de rock et qui a tendu vers le punk aussi un petit peu.
1: Précurseur du hard aussi, ouais.
0: Voilà, elle a fait une collaboration avec Mireille Mathieu. C'est une fan de Guns N' Roses. Voilà, je vais vous dire après pourquoi. Et voilà. Sinon, qu'est-ce qu'on peut dire vite fait sur sa mort? Bah, apparemment, c'est une opération des intestins qui a mal tourné. Elle a été mise en coma artificiel, ouais. et ça s'est mal, mis.
1: En deux semaines, ouais, elle est morte, quoi. Ouais.
0: Et sinon, pour ce qui nous concerne un petit peu plus, elle a joué dans le Rock in Asia Unplugged le 27 janvier 2005. Donc elle a fait trois morceaux. It's a Heartache. Elle a fait To Love Somebody des Bee Gees. Et elle a fait Sweet Child O' Mine des Guns. Et donc à l'affiche, il y avait aussi Bonfire, ouais. Ed Guy, Doro, Crystal Ball, Saxon, David Kneffer, In Extremo et Mandoki Soulmate.
1: Et c'est sorti en DVD que vous pouvez trouver à pas cher sur Vinted. Je regardais juste avant, moi je l'avais acheté à l'époque.
0: Même sur. Il est à 2,50€ même sur. C'est moi qui ai tapé là. Discogs, pardon.
1: Ok.
0: Voilà. Et le DVD est sorti en 2006.
1: Et voilà. Elle fait aussi le final avec Bonfire et tout le monde hein, sur le DVD. Donc voilà. Ok, bon, on va s'écouter ça. Du coup, meilleure période des années 80. Pour moi, c'est la meilleure période de Bonnie Tyler avec Hold On the Hero. Et puis, il y a aussi If You Were a Woman
0: and I Was a Man.
1: Voilà. Enfin, il y a beaucoup, beaucoup de grands titres. Prenez un best-of de Bonnie Tyler, ça coûte que dalle. Vous allez voir, la tuerie que c'est. Voilà. Excellent, en tout cas. Même une reprise de Kiss, d'ailleurs.
0: Ok, eh ben on est parti pour Total Eclipse of the Heart.

0: Waouh.
1: Et oui, de retour dans Metal from the Crypt avec un peu de hardcore en direct. Et en plus, c'était un groupe du coin, Collector From 44, c'était. Donc, c'était Bumklat. Enfin, Bumklat, ça se disait, mais il y a deux A. B-U-M-B-K-L-A-A-T. Et ça vous donne 150 points au Scrabble. C'était un groupe de hardcore ayant existé de 2002 à 2008. Ils étaient originaires de Nantes et Saint-Nazaire, voilà, dans le 44 du 44. C'était des Nigériens, comme on dit. Avec dans leur rang d'ex-GTI, et même l'ex-GTI est maintenant dans Enlightened, donc un grand bassiste, on ne dira pas son nom,
2: mais il est grand.
1: Vous trouvez.
2: Il est grand dans tous les sens du terme.
1: Donc c'est un album, il y a eu un album qui est sorti qui s'appelait Moonshine Drinkers, qui est sorti en 2007. Et donc le EP qu'on vous a diffusé, moi je croyais qu'il était sorti avant, mais non, donc le EP Bast It Away sortira quant à lui en 2008. Soit un an plus tard, et donc sera le dernier enregistrement du groupe en studio. Alors, à savoir qu'ils avaient fait une sacrée surprise à leurs proches et à leurs fans d'époque, c'est qu'ils s'étaient reformés pour leurs 15 ans du début du groupe, donc en 2017, et ils ont enregistré le concert qui est sur leur. Il y a une page Bandcamp qui est dédiée au groupe, donc c'est vachement bien parce que ceux qui n'ont pas connu à l'époque, ils peuvent aller écouter les titres et commander les albums. Donc voilà, moi en tout cas pour la petite histoire, je dirais pas avec quel groupe j'ai joué, mais j'ai joué sur la même affiche que eux à Saint-Brévin en 2007, donc un an avant qu'ils sortent cette EP. Et je me souviens très bien de Bumklat, voilà, qui commençait à faire parler d'eux. L'aventure a pas duré très longtemps, mine de rien, ça a duré 6 ans. Mais comme on disait, le batteur était sacrément bon en tout cas. Il y avait deux chanteurs hein, de souvenirs hein, dans Bumklat. Voilà, je cherche le nom du fest à Saint-Brévin, mais je vois l'affiche, mais j'arrive plus à redire le nom. C'est la vieillerie de la vieillesse. Voilà. C'était en septembre 2007. Qu'est-ce qu'on s'écoute maintenant dans Metal from the Crypt? Qu'allez-vous nous conter?
2: Eh ben, on va s'écouter un petit peu de jazz, parce que on a parlé jazz il n'y a pas hyper longtemps.
1: J'espère que c'est du jazz élitiste, hein, parce que moi je connais que ça. Moi.
2: Bah, justement, c'est des très très très gros techniciens, mais je vais vous en parler un peu. Mais voilà, ils savent faire aussi bien du jazz un peu psyché que des moments un peu je sais pas comment dire, mélodiques, mélancoliques,
1: posé.
2: C'est très complet. Pour la petite histoire, c'est j'ai chopé ce groupe qui s'appelle Trio Toikiat en Finlande chez mon correspondant, voilà, en même temps que j'ai chopé le premier album là-bas de Children of Bodom, voilà, où d'ailleurs on voyait sur les devantures des bars tabac qui font presse où il y avait toujours des meurtres au lac Bodom, donc comme quoi c'était vraiment un phénomène là-bas, c'était
1: comme l'affaire Grégory chez nous, quoi. On sait jamais qui c'est, quoi.
2: Voilà. Et moi, je m'en foutais un petit peu de son CD de jazz. Moi, je voulais écouter Children. Et puis, finalement, au fil des années, j'ai redécouvert cet album qui s'appelle Sisu, qui est sorti en 98. Et donc, qui est mené par Liro Rantala, qui est né à Helsinki en 1970. Donc, il a 56 balais. Et donc il a fait plusieurs études musicales, dont la Manhattan School, voilà, où il étudie le piano jazz. Et en 90, il forme Trio Toikiat et il va faire 15 années de tournée sur des festivals de jazz européens. Voilà, pour vous dresser un peu le bonhomme.
1: Est-ce que tu peux me redire le nom de l'album?
2: Sisu.
1: Ouais, vous foutez de notre gueule, non? Parce que Sisu en 98, c'est comme Zizou chez nous en 98. Du monde, hein. C'était un peu la petite blague de merde, hein, excusez-nous.
2: Ah, hein. Pas de souci. Et donc, comme son nom indique, Trio Toikiat, c'est un trio, donc ça varie un peu, mais en gros, il y a contrebasse, piano, batterie, et de temps en temps, il y a un petit peu de violon. Donc, on est parti pour le morceau qui s'appelle Another Ragtime. Oh la vache.

0: Alors, c'était Seeds of Mary qu'on a écouté avec le morceau Bleed Me Dry.
1: Et oui, et pourquoi est-ce qu'on passe du Seeds of Mary dans Metal from the Crypt en direct, bien entendu? C'est que... Après, on va retourner à Bordeaux. Hein. Headline tout à l'heure, hein, en début d'émission, on en parlait, ils étaient de Bordeaux. Donc, on retourne à Bordeaux avec Seeds of Mary. Un groupe, moi, que je qualifierais de grungy metal à la Alice in Chains. Bon, c'est de l'alternatif, je voudrais dire, je pense, metal. Ça s'est formé en 2011, donc ils commencent à avoir un peu de bouteille, les gars. Il y a 4 albums qui sont sortis. Ici, on vous a diffusé un extrait de leur 3e album, Serendipity, sorti en 2020 déjà, hein, ça passe vite. Alors, on les passe aussi parce qu'ils seront ce samedi chez nous, en Vendée, au festival Rock and Vie devant le château d'Apremont. C'est un super cadre, hein. Franchement, je pense qu'il y aura aussi des vacanciers, j'espère. Super bon endroit en Vendée, en tout cas, pas loin de la côte en plus. À savoir que les tarifs pour le, on va quand même le dire, du Rock and Vie, c'est gratuit pour les moins de 12 ans. Tu pourras emmener ta fille, Coco, comme ça.
0: Ouais.
1: 10€ pour les 12-19 ans. C'est pas mal aussi. On en parlait tout à l'heure d'une salle, on dira pas le nom, qui fait commence à faire des tarifs qui commencent à être un peu pénibles. Là, 10€ pour les 12-19 ans, c'est bien. Et 22€ pour les places adultes. C'est vachement bien. Un peu comme le Rock à Bloc.
0: Ouais, ouais.
1: On les aura peut-être la semaine prochaine. Hein. Voilà, il y aura aussi des animations, hein, au Rock and Vie. Il y aura de la bouffe, de la boisson sur place. Mais en attendant, vous pouvez vous refaire toute la discographie de Seeds of Mary parce que leur dernier album est sorti en 2024. Donc comme ça, vous connaîtrez bien le groupe. Voilà, on aime supporter les groupes de chez nous, français. Il y a beaucoup de français, alors qu'on n'est pas obligé de passer que du français vu qu'on est une radio associative, hein, c'est cool. Après on va enchaîner sur un peu de heavy metal, un peu de nouveautés et d'autres trucs que Coco vient de nous emmener. Qu'est-ce que vous avez ramené pour juste après?
0: Ah bah, une nouveauté nouvelle que je découvre avec vous, Left to Die, avec le titre Archangel. Voilà, donc Left to Die, alors si je dis pas de bêtises, si j'ai bien fait mon travail, il y a c'est un groupe déjà américain fondé en 2008 par Rich Rodzi et Terry Butler, qui sont deux ex Death.
1: Yes.
0: Et il y a des morceaux réenregistrés des premières démos cassettes à la période où le groupe s'appelait encore Mantas, à l'époque de Chuck Schuldiner. Et donc il y a aussi deux tributes de Death, première période, qui sont Matt Harvey et Gus Riott, voilà, qui jouait dans Gruesome, voilà. Et donc leur nouvel album s'appelle Initium Mortis et sort le 17 juillet. Donc c'est vendredi, voilà, oui. Vendredi là. Donc on est parti pour, j'avais dit le titre, Archangel.

0: Et voilà, c'était Healer avec Red Waves.
1: Et oui, retour dans Metal from the Crypt, excusez-moi. D'ailleurs, il y aura une scène où elle fait ce que ça s'appelait Crypt. On va peut-être demander des droits d'auteur.
0: Ben ouais, alors.
1: C'est nous
0: en fait.
1: On a oublié quelque chose tout à l'heure, c'est de dire qu'il y en a d'autres qui nous écoutent dans leur auto.
0: Eh oui, dans l'auto.
1: Dans l'auto avec la clim ou sans clim, voilà.
0: Qui me dirait notre ami qui est parti s'exiler dans un territoire français outre-Atlantique. L'auto est pas grand.
1: Voilà, sauf qu'il est revenu là pendant 2 semaines. J'espère qu'on va voir le Seigneur.
0: Avec des nouveaux chandails.
1: Voilà. Alors, trêve de plaisanterie, on vient de s'écouter Healer du Sludge, enfin du Sludge qu'on diffuse pas assez dans Metal from the Crypt, ça c'est sûr. Alors, Healer comme les soigneurs, hein, voilà, avec leur nouvelle EP Desolation. Ou Désolation, je sais pas. Bon, voilà. Qui est sorti le 10 juillet
0: c'est
1: dernier.
0: C'est ça, c'est Désolation.
1: Donc, c'est une nouveauté nouvelle. Hein. C'est sorti vendredi dernier via Fleur Records et Ace of Wands. Alors, ça, c'est leurs influences et c'est pour les fans de Sludge et Stoner Metal. Donc, comme des groupes comme Torch, Kilesa, Baroness, Mastodon, Black Tusk, Iron Fire et beaucoup d'autres. Ils sont de Tours, hein, j'ai oublié de le dire, dans le 37. Il y a de plus en plus de groupes à Tours là, qu'on reçoit, et après une scène qui était un peu moribonde, il faut dire que maintenant à Tours ça commence à se réveiller. En plus, ils sont des lieux pour jouer là-bas.
0: C'est con parce que je crois que ça n'existe plus. À côté de Tours, il y avait le Grind d'Horloche.
1: Ouais, il y a eu des éditions où ça s'est pas passé. Je crois que ça revient de temps en temps, mais Horloche en Grind c'était.
0: Le Shangrind, voilà, ouais.
1: Et moi, j'avais joué pas loin en 2003 ou 2004 dans un bar, dans un resto. Le mec, il faisait des concerts dans son resto, il avait une vraie scène et il faisait de la pure bouffe d'enfoiré, quoi. Et ça a duré peut-être 2 ans, le truc, mais c'était génial. J'avais joué à l'époque, je n'irai pas non plus avec quel groupe, voilà. Mais voilà. Alors, Healer, pour revenir à eux, les Tourangeaux, c'est un groupe qui a été créé, qui est tout jeune, hein, qui a été créé dans les années 2020. Ils sont en passe de s'imposer comme une nouvelle valeur sûre de la scène sludge française. En même temps, il n'y a pas trop de concurrence. Donc allez-y les gars.
0: Gros son, hein. Je l'ai vu quand je l'ai passé. Gros master.
1: Vous allez voir pourquoi. Alors, un an après Déconstruction, un autre EP, le Quatuor Tourangeau dévoile sa suite, deuxième volet de son inaugurale trilogie d'EP, Désolation, donc voilà, avec des riffs enclume, en collision avec un style mélodique. Alors, les thématiques, c'est lié au trauma d'enfance. Ces 4 nouveaux morceaux compacts et destructeurs. Alors, pourquoi est-ce qu'il y a un gros son? Parce que le mastering a été une nouvelle fois confié à nul autre que Joan Nunez, guitariste de Torch, donc une de leurs influences. Donc c'est bien, c'est, franchement tu dois être grandi de... alors excusez-moi si j'emploie des thèmes un peu cavaliers, un peu grandi de cette expérience quand tu sors de... Quand tu arrives à collaborer avec un de tes groupes qui t'a influencé, je crois que c'est vraiment le pic, comme on dit. En gros, c'est mis la BO rêvée de la prochaine canicule. Ben, on y est, les gars, voilà. Donc l'album, le EP, on le rappelle, il est sorti le 10 juillet dernier. N'hésite pas à les contacter sur leur page Facebook ou Instagram, voilà.
0: Et super artwork aussi.
1: Ouais, mais c'est dans le seul chouvon, ils ont des trucs assez sympas. Donc voilà, c'est vrai qu'on en passe quelques fois, mais on passe aussi du hardcore parce qu'il n'y a plus d'émission hardcore, donc avec grand plaisir. Hein. Et n'hésitez pas à nous ajouter sur Metal from the Crypt officiel sur Facebook. Voilà, et vous pourrez nous parler en direct ou nous insulter, mais avec votre vrai. Un vrai profil, voilà.
0: Ah bah oui,
1: faut avoir un peu de coronesse si vous nous insultez.
0: Ah ouais, voilà, portez vos couilles. Vous pouvez nous insulter, on s'en fout,
1: on est pour le débat.
0: Mais voilà, mettez votre tête, voilà, vous cachez pas derrière des pseudos à la con.
1: Oui, parce que
0: voilà, ça nous intéresse pas.
1: Je se dirais même qu'il y a des groupes qu'on a reçus qui nous dénigraient un peu derrière après avoir fait leur promo, alors que
0: oui, ou même carrément sur le plateau.
1: Oui. C'est comme un ça, peu comme, cavalier, mais
0: comme quoi, il y en a qui doutent de rien. Bon, ça, voilà,
1: il y a une expression dans crache dans la main qui te nourrit. Voilà.
0: Fait du bien à Martin, il te chie dans la main.
1: Voilà, exactement.
0: Après, voilà, on est prêt à remettre plein de choses en cause. Voilà, on n'est pas parfait. Voilà, sinon on serait riche.
1: On serait riche. On aurait des belles dames à côté de nous en ce moment.
0: Voilà, on pourrait se payer des drogues de luxe.
1: On pourrait même se payer un ventilo dans le studio.
0: Ouais, si on aurait un
1: peu d'argent. Voilà.
0: Ça, ce serait cool par contre. Ouais. Ça, d'être riche pour se payer un ventilo, ce serait cool.
1: J'ai essayé d'en prendre un autre jour à Lidl. Je me suis fait mettre une droite. Donc. Humour, je précise. Qu'est-ce qu'on va s'écouter après Healer, hein, on rappelle le nom du groupe de Sludge. Qu'est-ce qu'il y a après?
0: Alors, moi, je vais mettre du Sludge aussi, donc du coup, je vais inverser.
1: Comme vous voulez, hein, il vous reste 20 minutes.
0: On va écouter Eternal Flight. Voilà, donc c'est du.
1: C'est du heavy français, ça.
0: C'est du heavy français de Annecy.
1: Annecy.
0: Annecy.
1: C'est pas Anne-Cécile. Hein.
0: Et voilà, c'est un groupe formé en 2001 qui sort son premier album en 2004, Positive Rage, voilà, qu'on va écouter. Donc c'est entre du mélodique et du power metal. On va écouter The Masks Will Fall. Et c'est un CD que je me suis procuré chez la star internationale Fred Metal Beret.
1: Alors, j'aimerais bien voir sa collection en vrai. Franchement, moi, quand j'ai vu rien que la vidéo, déjà, ça m'a donné le tournis. On lui passe un bonjour s'il nous écoute en podcast ou en direct. Parce que franchement, il a fait ça, sa pièce, elle est génialissime. Franchement, quand t'es fan de musique, tu vois ça, t'es ébahi, quoi.
0: Ouais.
1: Tu vois, quand j'ai vendu des amplis Orange l'autre jour, le mec qui est venu chez moi, il était. C'était un musée pour lui.
0: Rien que le mur de cassette.
1: Je sais que chaque Zool de Lucha Final a aussi une grosse collection de cassettes.
0: Ouais, donc c'est bien. Bah, voilà, il y a de voir comme ça dans ces relations des passionnés, ça fait plaisir.
1: Je vais vous le dire en antenne parce que je peux pas le dire, j'ai une grosse collection de cas, mais je vous dirai autre chose.
0: Mais parce que maintenant, on s'auto-censure en fait.
1: C'est pour ça qu'il faut venir sur le plateau. Si vous avez un peu d'humour, vous allez voir.
0: Ouais.
1: Ça déménage.
0: Et ça rigole.
1: Allez, à toutes.

0: Et c'était une nouveauté nouvelle.
1: Voilà, c'était Audrey Horn, donc en français Audrey Horn, hein, voilà. Nouveauté nouvelle qui sortira le 4 septembre avec leur album qui va s'appeler Achille, comme le talon. Ce groupe de heavy metal, très influencé par les premiers Iron Maiden et Thin Lizzy, bien entendu, est originaire de Bergen en... Quel pays ?
0: Merde, Bergen, c'est Suède.
1: Et non, c'est en Norvège.
0: Non, c'est en Norvège, ouais.
1: D'où était d'ailleurs Louis Cachet était vers là-bas, voyez-vous.
0: Non, c'est que j'avais en tête Bergen à côté de la Bibergen.
1: On le reconnaît, le fan de Burzum. Hein. Dis donc.
0: Ouais, non, ouais.
1: Tous les autres étaient à Oslo, il était vers Bergen, lui, tu vois. Et maintenant, il est dans le centre de la France. Alors, donc, pour revenir à Audrey Horn, ils sont actifs depuis 2002, quand même, donc il y a 24 ans. À savoir, si vous ne le saviez pas encore, qu'un de leurs guitaristes, c'est Icedale, que vous pouvez, bien sûr, retrouver dans Enslaved aussi. Et aussi dans le DVD de Paul Di'Anno, qui était sorti au début des années 2000. Je suis plus le titre, mais c'est une tête de mort, je l'ai chez moi en plus. Life Killers, je sais plus comment ça s'appelle. Et oui, c'est Icedale qui joue, celui qui a les cheveux longs, c'est lui, qui joue très bien, d'ailleurs, super guitariste. Hein. D'ailleurs, son interview, oui, je crois qu'il est encore plus old school que nous. Lui, tu lui parles même pas de MP3, de Spotify et tout. Lui, c'est un trou de chez trou. Hein. Ah, peut-être pour certains, un trou du HUC, mais ouais, Icedale, franchement, reste. J'ai vu une interview dans Rockhard avec lui. Ouais, lui, c'est un vrai quoi. Donc voilà, Audrey Horn, si vous ne connaissez pas, moi, comme je disais hors antenne, c'est vrai que le chanteur qui est là depuis le début, il manque pour moi d'expressivité dans sa voix. Je pense qu'une voix un peu poussée à Dickinson, ça le ferait grave. Bon, après, peut-être que c'est pas son registre, hein, on sait pas. Hein. Tu mets le chanteur de Wings of Steel dessus, là par contre, là ça commence. Je pense qu'on pourrait avoir quelque chose d'énormissime. Voilà, en tout cas, c'est un groupe bien. Il y a un gros classique qui était sorti en France qui s'appelle Young Blood dans les années 2009-2010, je crois, si je dis pas de conneries. Voilà, allez, qu'est-ce qu'on s'écoute maintenant ? Parce qu'il reste 7 minutes. Je sais pas si on aura le temps de passer deux morceaux, hein. Ça va être chaud. Hein.
0: Bah, on va en passer un. Donc, j'ai ramené du Doom Sludge. Voilà, ça s'appelle Keeper. C'est un groupe de Fresno, en Californie. Voilà, donc formé en 2014. Pardon. Et l'EP s'appelle 2019. Et en fait, c'était une erreur. Voilà, j'avais passé une commande chez un de mes disquaires. Voilà, je dirais pas lequel du coup, parce que voilà, et il s'était planté en fait d'album. J'avais pas commandé ça, mais c'est arrivé quand même. Et bon, c'est pas trop mal. J'aime bien. Ça fait le taf. Donc ben voilà, pour tous les fans de Doom Sludge, il y a même un petit côté un peu black. On est parti pour le morceau. Attendez, As It Needs To Be. Voilà. Et du coup, on se dit à la semaine prochaine, le podcast mercredi, je pense, parce que demain, ouais, c'est férié. Donc,
1: alors qu'ils fassent ça de chez eux, mais en tout cas, vous serez informés sur Facebook Metal Forms du Crypt. C'est pour ça qu'il faut que vous vous abonniez à la page. Voilà.
0: Voilà.
1: J'espère qu'il fera plus frais la semaine prochaine, en tout cas.
0: Ça marche. Allez, salut.
1: Bon 14.

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